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avec les paroles, une aria du ténor. Tais-toi, mon cœur, si le mensonge se dresse, si son poison te blesse, accablé de mille mots, insulté, méprisé, bafoué, frappé. Soit, je sais que mon sauveur prendra soin de ma vengeance. Ainsi se termine la première partie de La Passion selon saint Matthieu. C'était un enregistrement public au Théâtre des Champs-Élysées le 6 avril 2009. Nous commençons la deuxième partie de cette passion. Jésus se trouve devant Caïphe et devant Pilate. Il s'agit des chapitres 26 et 27 de l'Évangile selon saint Matthieu. Le grand prêtre prit la parole et prononça ces mots. « Je t'adjure par le Dieu vivant de nous dire si tu es le Christ, le Fils de Dieu. » Jésus répondit lui-même. « Mais écoutez, bientôt le Fils de l'homme paraîtra dans toute sa gloire, assis à la droite de son Père, venant du ciel. »

Nous devons arrêter là l'écoute de cette deuxième partie de la Passion selon saint Matthieu. Je vous rappelle les chanteurs et tous ceux qui ont exécuté cette Passion selon saint Matthieu, un enregistrement public au Théâtre des Champs-Élysées, la Grande Écurie et la Chambre du Roi, bien sûr, sous la direction de Jean-Claude Malgoire, le chœur de chambre de Namur, le chœur maîtrisien de Vasquerolles, Paul Agnew, ténor, Alan Eving, basse, Alan Buett, bariton basse, Olga Basichnik, soprano, Damien Guillon, contre-ténor, Marc Boucher, bariton et Donat Avor, ténor. Nous écouterons la fin de cette passion dans la prochaine émission.

vous allez, au détour de la musique qui vient à nous, retrouver des thèmes célèbres de Georges Bizet dans son opéra Carmen, mais dans une transcription de Hubei intitulée La fantaisie brillante. Tout au long de cette balade, nous retrouvons donc les airs préférés très célèbres, interprétés par Gilles Saham au violon et Akira Eguchi au piano. La virtuosité est au rendez-vous.

0: C'était la fantaisie brillante de Hubei sur des thèmes de Carmen de Georges Bizet avec au violon Gilles Saham et Akira Eguchi au piano.
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0: Quelques secondes d'insouciance avec la musique qui suit, la danse hongroise numéro 7 en fa majeur.

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1: Le piano sous la plume de George Gershwin dans quatre pièces interprétées par André Watts.

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1: C'est pas faux. Parlons de soins palliatifs et de fin de vie avec Cosette Audier, aumônière en milieu hospitalier.
2: Il y a des gens qui retrouvent un sens par simplement le fait d'être présent et de pouvoir encore goûter la vie. Tout prend une dimension très intense. Enfin, c'est comme pour les bien portants, quand tout à coup on fait face à la mort parce que, je sais pas, quelqu'un de nos proches meurt ou qu'on échappe de justesse à un accident, ben, tout à coup on mesure le prix de la vie et tout à coup chaque rayon de soleil, même sur un paysage qui n'est pas forcément très beau, mais prend une intensité renouvelée. En fait, hein. Tout à coup, on découvre que la vie n'est pas un dû, comme bien souvent on en a l'impression quand tout va bien, que non seulement la vie est un dû, mais en plus on est immortel.
1: C'est pas faux, vous a été proposé par Parole.fm.
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0: comme une vision poétique fugitive, ces derniers accords de cet Allegretto de la sonate de concert opus 47 de Charles Valentin Alcan. Cette œuvre pour piano violoncelle était accompagnée donc par Pascal Amoyel au piano et la soliste violoncelliste Emmanuel Bertrand.
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0: Combien de fois les compositeurs ont-ils été inspirés par la nature ou par la féerie et les animaux en général? Le compositeur Handel n'y échappe pas. Nous vous invitons à entendre un extrait du concerto pour orgue numéro 13 en fa majeur. Le titre, c'est Le coucou et le rossignol, et il va sans dire que vous allez reconnaître là des accents musicaux qui illustrent parfaitement bien ces animaux. Le London Philharmonia Orchestra est dirigé par Sir Adrian Boult.

0: C'était le coucou et le rossignol, mouvement extrait du concerto pour orgue numéro 13 en fa majeur de Georg Friedrich Händel.
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2: Terre d'Auge Tourisme organise à Pont-l'Évêque une visite commentée de la ville Pont-l'Évêque le samedi 19 et le dimanche 20 septembre. C'est pour toute la famille, c'est gratuit. La réservation est conseillée. Le rendez-vous se fait à l'office de tourisme Terre d'Auge à Pont-l'Évêque. Venez assister donc à la découverte de cette ville entre patrimoine, architecture et anecdotes. Venez découvrir ou redécouvrir cette ville au passé riche en histoire. Pour plus d'informations, vous pouvez contacter le 02 31 64 12 77. 02 31 64 12 77.

nous partons dans le temps rejoindre la Hollande du XVIIe siècle avec le compositeur Jan Pieterszoon Sweelinck, avec l'ensemble Capella Amsterdam, direction Daniel Huis, et nous écoutons le psaume 91.

0: les paroles « Qui en la garde du Très-Haut Dieu pour jamais se retire ?» Nous sommes dans un temps du XVIIe siècle, je le disais tout à l'heure, en Hollande, avec la musique de Jan Pettersson Sveling. C'était l'ensemble vocal Capella Amsterdam.
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2: Parmi les chefs-d'œuvre de la musique vocale, il y a ce compositeur franco-flamand, Jacques Arkadelt. Nous sommes dans les années 1535-40. Ce compositeur est né en 1507 et mort en 1568. Il a laissé quelques chefs-d'œuvre de l'art polyphonique. Voici, avec le chœur de chambre de Namur dirigé par Leonardo Garcia Alarcón, un motet avec ce Salve Regina à cinq voix. Moment de grâce, moment pause dans nos écoutes et dans la vie. C'est un instant presque d'éternité.

0: Vous avez pu goûter ce moment de parenthèse, véritablement, avec ce compositeur de l'époque de la Renaissance, Jacques Arcadelt. C'était Salve Regina, avec à la tête du chœur de chambre de Namur, Leonardo Garcia Alarcón.
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1: Les traditions se sont plus ou moins perdues, on ne danse plus trop le menuet, sauf à l'occasion. Du temps de Haydn, on avait l'habitude de se servir très souvent de ce mouvement dans les symphonies, dans les sonates, dans les quatuors. Voici tempo de menuet, donc tempo de danse à trois temps, tranquille, plaisant, beaucoup d'ornementation dans ce que nous allons entendre.

0: Tempo de menuet de la sonate 59 en mi bémol majeur de Joseph Haydn avec Alain Planès au piano.
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2: Bonjour, pour la petite chronique musclée votre cerveau, je vous propose un entraînement à l'humour. De cultiver l'humour. Alors, on avait vu cultiver l'amour, c'est bien. L'humour, c'est bien aussi, parce qu'en fait, ça va créer des endorphines. Hein. Il existe des thérapies par le rire. Donc, c'est vraiment très important d'arriver à rire ou de faire rire. Alors, faire rire, on ne peut pas exiger qu'on ait un talent d'humoriste né si ce n'est pas le cas. Par contre, on peut soi-même se mettre dans des situations qui vont provoquer le rire pour nous. Alors que ce soit regarder nos films comiques préférés, lire des BD, regarder des gags, en tout cas, ou de repenser à des situations qui nous ont beaucoup fait rire. Pourquoi pas le partager aussi? Ah ben, tu te souviens quand tonton il est passé à travers la chaise de jardin? Voilà, si personne s'est blessé, évidemment. Donc, essayez vraiment de mettre plus de place au rire, de cultiver ces hormones bénéfiques pour votre cerveau et pour votre système immunitaire. Hein, ce sont des choses qui sont prouvées. Le rire est vraiment excellent pour la santé. Voilà, bon entraînement à vous.

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1: Une musique étonnante, absolument incroyablement bien écrite. Naturellement, il s'agit quand même du célèbre compositeur Guillaume Dufay dans les années 1400-1470. Et nous écoutons de lui Rite Majorem avec The Monteverdi Choir, dirigé par John Eliot Gardiner.

0: C'était Rite Majorem de Guillaume Dufay.
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1: Le Hangar Zéro au Havre est né de l'envie de créer un espace ouvert, accessible et collectif, dédié aux rencontres, à la coopération, à la création et au soutien. Dans un contexte plus qu'incertain, cet objectif reste inchangé, faire vivre un lieu commun, ancré sur le territoire, attentif aux enjeux sociaux, culturels et écologiques, et ouvert à toutes et à tous. Notamment, tous les mardis, il y a une distribution AMAP de 18h à 19h, mais c'est sur inscription.

vous offrir la musique de Mendelssohn reste un plaisir inouï. En effet, ce compositeur surdoué, comme beaucoup d'autres évidemment, mais a une aisance dans son écriture pianistique particulièrement qui est tout à fait vibrante et touchante. Trois études opus 104, Presto, Allegro con moto, Allegro vivace, sous les doigts du célèbre et incroyable Nikita Magaloff.

0: C'était trois études opus 104, presto allegro con moto, allegro vivace, de Félix Mendelssohn, interprété au piano par Nikita Magaloff.
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0: Madrigal de Monteverdi, pièce à six voix, extrait de l'album Quatrième Livre, publié en 1603. Voglia l'anima mia suavamente, interprété par l'ensemble La Veneziana.

0: C'était Madrigal de Monteverdi, interprété par la Veneziana.
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0: Les rendez-vous avec la guitare sont toujours des moments privilégiés sur notre antenne, surtout quand on retrouve la musique de Fernando Sor. Je vous invite à écouter trois pièces pour guitare, Étude, Menuet, Andante largo, avec René Bartoli.

0: C'était Étude, menuet, Andante et largo, de Fernando Sor, avec René Bartoli, guitare.
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0: Une pavane, oui, une pavane de l'époque élisabéthaine anglaise avec Anthony Holborn. Nous entendons ici le quatuor des Flandres.

0: la musique de la Renaissance anglaise dans cette pavane de Anthony Holborn.
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2: C'est pas faux. Avec Cosette Audier, aumônière en milieu hospitalier, ce n'est pas parce qu'on souffre qu'on veut forcément en finir avec la vie.
3: À ce moment-là, il n'y aurait plus grand monde sur notre planète parce que la souffrance, c'est quelque chose que nous rencontrons tous avec des intensités plus ou moins fortes. Mais ce que j'ai observé, c'est que beaucoup de gens ont la force de transcender cette souffrance et surtout d'y trouver un sens, de garder la confiance qu'il va y avoir une lumière au bout du tunnel et de pouvoir avoir les ressources intérieures et extérieures par l'affection de leur entourage, par l'attention des soignants, par leurs propres souvenirs. Par leur foi, bien sûr, pour ceux qui sont croyants et qui trouvent les forces de transcender leur expérience de souffrance pour, et ça tous les soignants le disent, pour apporter une qualité de présence à ceux qui les entourent.
2: C'est pas faux, vous a été proposé par Parole.fm.
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Nous entendons des extraits d'un opéra particulièrement intéressant. Nous sommes avec la musique de Handel en Angleterre en 1725. Il écrit Rodelinda Regina dei Longobardi et nous écoutons Symphonia Recitativo, Aria, Symphonia Accompagnato et Aria. Tout ceci interprété par Andrea Scholl, accompagné par l'Académie für Alto Musik de Berlin.

0: C'était des extraits de Rodelinda, opéra de Handel, plus précisément Rodelinda Regina de Longobardi, une œuvre composée par le grand maître en 1725 à Londres. C'était Andrea Scholl, accompagné par l'Académie für Alte Musik de Berlin.
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1: Lorsque les 16 violoncellistes de l'ensemble de Barcelone s'unissent pour danser, oui, car on va maintenant entendre une sardane, danse nationale de la Catalogne. Nous écoutons ici la musique transcrite par le frère de Pablo Casals, Enrique Casals, et donc cet ensemble de 16 violoncellistes plus le soliste Luis Claret.

0: Nous venons d'entendre San Martí del Canigó, une sardane, danse nationale de la Catalogne, écrite par Pablo Casals et transcrite ici par son frère Enrique Casals pour violoncelle. Et il y avait 16 violoncellistes, ceux de l'ensemble de Barcelone.
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0: Quelques secondes, on souffle au bord de l'eau avec Gabriel Fauré, un arrangement de James Moody et nous entendons ici de l'harmonica.

0: C'était un arrangement pas dérangeant du tout d'ailleurs, de James Moody, une musique de Gabriel Fauré, Au bord de l'eau, opus 8 numéro 1, avec Tommy Ray à l'harmonica et avec à l'accompagnement, s'il vous plaît, The Academy of St. Martin's in the Fields.
1: Il est 6h, vous écoutez Albatros et c'est Didier Blonce qui nous rejoint pour un nouvel album.
2: C'est un album que l'on peut trouver en CD, en vinyle et qui est sorti également en digital. L'album s'appelle Nuit d'ailleurs et il est présenté par Lupo.

bonjour à tous avec un chanteur qui a un peu la voix de Michel Fugain. Un peu, je dis un peu, vous allez l'entendre. Lupo brave ses chimères à travers des mots bruts et sincères. Et aux origines de cette aventure sauvage et fragile, René Bergier, qui fut pendant 17 ans l'ambassadeur de la Belle Bleue. Il embarque aux prémices deux potes, des musiciens de confiance, Nicolas Hilde aux percussions et Fabien Tabuteau aux machines et aux synthés. À l'unisson, le trio compose, maquette et expose à nos oreilles et poils dressés une posture singulière et convaincue. La chanson qui a donné son titre à l'album, Nuit d'ailleurs au pluriel, La lune et un feu de joie sont les seuls guides de ces nuits où l'on fuit nos quotidiens. Un couple échappé des villes et des prisons connectées vit son étreinte hors du temps, une évasion sensuelle et profonde, loin des lignes parallèles et du ciment.

0: Je parle de toi, une déclaration filiale à un père parti trop jeune. Cette chanson est un fil tendu vers un fantôme omniprésent, un pilier d'une quête poétique, une connexion mystique et parfois douloureuse entretenue dans cette passion pour l'écriture.
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0: toi. Dansant sur les braises d'une partition battante et esquintée, affichant une liberté et un horizon à nul autre pareil avec ses copains, eh bien voilà, Ludo est né. Il y avait René Bergier au chant, Nicolas Hilde aux percussions et Fabien Tabuteau aux machines et claviers. Occasion pour nous d'écouter cet instrumental, les Louves, hommage admiratif aux mères, aux femmes seules, protégeant leur famille avec courage, elles affrontent les orages, bâtissent avec force leur tanière et s'il le faut, peuvent parfois montrer les crocs.
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Autre extrait de cet album, cavale une course nostalgique, un coup d'œil dans le rétroviseur et les souvenirs qui traversent la place. Un gamin, un vélo bleu, des graviers sous la peau, car parfois la vie déraille. Mais les cicatrices sont un cadeau, trésor de la beauté des drames.

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0: Autre chanson présentée, Milan, un homme est au mauvais endroit au mauvais moment et c'est une cavale qui démarre des rues de Milan jusqu'au train de son évasion. Est-il si innocent? Telle la mort aux trousses, ce trieur mélancolique nous transporte dans la peau d'un fugitif déboussolé.
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1: Lioula, duo père-fille pour cette chanson des grands espaces, un langage inventé et une voix cristalline qui nous invite au voyage. Un père se questionne sur l'avenir de sa fille, jusque-là libre et innocente comme le vent qu'elle invoque.

0: Torina, fable moderne pour cette rencontre insolite dans nos cités sublimes. Torina Mellerin est un étranger mystérieux venu d'une terre interdite, mais qu'a-t-il à nous révéler sur nous-mêmes? Et si tout ce qu'on nous avait raconté était faux? Et si là-bas, une autre liberté existait?
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C'était Album, une émission de Didier Blonce, montage, réalisation, Gisèle Bihan. Aujourd'hui, nuit d'ailleurs par ce trio Lupo. Merci pour votre fidélité à tous. Portez-vous bien. Au revoir.

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3: Elle nous arrache à la morne répétition du quotidien, à l'ennui. Elle donne du sel, de l'intensité à la vie en nous confrontant à l'inconnu, au risque. Eh oui, c'est de l'aventure qu'il s'agit aujourd'hui. L'aventure est une série d'événements, de péripéties qui introduit une rupture dans le cours de la vie. Comme telle, l'aventure est au sens propre extraordinaire. Elle expose à l'imprévisible, voire à l'adversité, celui qui l'accepte ou même va au-devant d'elle. Il faut même du danger dans l'aventure, le danger qui exalte la vie elle-même, qui la rend passionnante. Ceux qui recherchent l'aventure veulent échapper à l'ennui, veulent que quelque chose leur arrive, sans quoi ils ne se sentent pas vivre. Paradoxalement, c'est en frôlant la mort qu'on se sent vivre. Toutefois, cette présence du danger, et donc derrière celle-ci de la mort possible, ne doit pas être trop massive, sans quoi l'aventure n'est plus aventure mais drame. Pour demeurer stimulante, l'aventure doit donc articuler de la légèreté et de la gravité. De la légèreté pour ne pas virer au tragique, du sérieux pour qu'on y soit quand même impliqué. C'est cette articulation qu'évoque Yankelevitch dans son essai sur l'aventure. Écoutons-le. Supprimer l'un des deux contraires, jeu ou sérieux, et l'aventure cesse d'être aventureuse. Si vous supprimez l'élément ludique, l'aventure devient une tragédie. Et si vous supprimez le sérieux, l'aventure devient une partie de cartes, un passe-temps dérisoire et une aventure pour faire semblant. Ou avec d'autres images, pour qu'il y ait aventure, il faut être à la fois dedans et dehors. Celui qui est dedans de la tête aux pieds est immergé en pleine tragédie. Celui qui est entièrement dehors, comme un spectateur au théâtre, contemple un spectacle dont il est détaché sans le prendre au sérieux. Tel est le monde vu d'un fauteuil et dans l'optique contemplationniste du jeu. L'aventureux est à la fois extérieur au drame comme l'acteur et intérieur à ce drame comme l'agent inclus dans le mystère de son propre destin. L'aventure est donc pour Yankelevitch paradoxalement faite de contraire. Elle échappe à la logique et témoigne par là de l'irréductibilité de l'existence aux principes rationnels. Mais alors, peut-il y avoir des aventures ailleurs que dans les romans? N'est-ce pas la fiction seulement qui peut faire exister le miracle de l'aventure? De quelles aventures parlons-nous, si ce n'est de celles de nos héros de livres, de films, de bandes dessinées? Les aventures de Tintin, d'Indiana Jones, de Gulliver, celles racontées par Jules Verne, Stevenson, Conrad, sans oublier, au IXe siècle avant Jésus-Christ, les aventures d'Ulysse racontées par Homère. C'est souvent même par ironie que nous parlons d'aventure lorsque la réalité apparaît ridiculement exagérée par ceux qui la racontent. Ainsi, dans L'Homme de Rio, mon film d'aventure préféré, réalisé par Philippe de Broca, avec comme héros Adrien, joué par Jean-Paul Belmondo. De retour en permission à Paris, Adrien va devoir se lancer à la poursuite des kidnappeurs de son amoureuse Agnès, et ce jusqu'au Brésil. Tout cela sur fond de statuettes dérobées au musée de l'homme et de trésors. Tout se termine bien et Adrien peut rentrer à la caserne. C'est la fin du film, il est dans le train et attend son ami Lebel qui est en retard. Écoutons-les.
4: Et Bigot, t'as pas vu Lebel?
5: Non, non.
4: Bon, mais qu'est-ce qu'il fabrique alors pour tout dire? Allez, dépêche-toi! Allez, monte!
5: Oh, si tu savais, si
4: attends,
5: tu savais,
4: non, les corbeaux, les vaches.
5: Oh, non, non, non, attends, attends, laisse-moi prendre mon souffle.
4: Oh, je t'ai ramené un petit souvenir.
5: Je te remercie. Oh, si tu savais, si tu savais.
6: Mais qu'est-ce qui t'arrive?
5: Ah non, t'as jamais vu des embouteillages pareils, mon vieux. 3 heures pour venir de chez moi, 3 heures.
6: Tu viens?
5: Des reflets? Tout Paris à traverser.
6: Quelle aventure!
3: Si on laisse de côté l'ironie, n'est-ce pas l'imagination seule qui peut faire exister l'aventure? D'abord, parce qu'elle nous en fournit les ingrédients. Des rencontres, des hasards d'où jailliront des péripéties improbables, avec des monstres, des contrées extraordinaires, inexplorées, sur Terre, sous Terre, sur mer, sous mer, sur la Lune, Mars, dans l'espace, dans le temps. Et parmi ces ingrédients, il y a aussi les méchants, qui malgré toute leur bonne volonté n'en finissent jamais avec la vie de l'aventurier. Pour que l'aventure puisse continuer, celui-ci évite toujours la mort, sans cesser de la frôler, là où, dans la vraie vie, on serait mort 20 fois. Et si l'aventure semble devoir appartenir à la fiction plus qu'à la réalité, c'est aussi, et peut-être surtout, parce qu'elle tire sa temporalité du récit. Ainsi, le récit serait constitutif de l'aventure, car c'est lui, le récit, qui délimite le début et la fin, le début qui est en réalité est transfiguré par la fin. Dans la vraie vie, les événements se succèdent dans une continuité qui ne laisse rien présager. Rien sur le moment ne relève d'un commencement, puisque le temps s'écoule sans cesse et que nous sommes pris dans son flux. Ce commencement est donc en réalité rétrospectif. Il suppose le point de vue extérieur de celui qui connaît la fin et qui peut faire apparaître des moments chargés de sens, pleins de promesses. Et celui-là, celui qui a ce point de vue extérieur, eh bien, c'est le narrateur. Vivre, c'est être entraîné dans le flux, et donc, il n'y a pas d'aventure vécue. Telle est la découverte décevante que fait Roquentin, le narrateur de La Nausée de Jean-Paul Sartre. Roquentin qui se rend compte qu'il se racontait sa vie quand il croyait avoir vécu des aventures. Écoutons-le. Pour que l'événement le plus banal devienne une aventure, il faut et il suffit qu'on se mette à le raconter. C'est ce qui dupe les gens. Un homme, c'est toujours un conteur d'histoires. Il vit entouré de ses histoires et des histoires d'autrui. Il voit tout ce qui lui arrive à travers elle et il cherche à vivre sa vie comme s'il la racontait. Mais il faut choisir, vivre ou raconter. Par exemple, quand j'étais à Hambourg avec cette Erna, dont je me défiais et qui avait peur de moi, je menais une drôle d'existence, mais j'étais dedans, je n'y pensais pas. Et puis un soir, dans un petit café de San Paoli, elle m'a quitté pour aller au lavabo. Je suis restée seule, il y avait un phonographe qui jouait Blue Sky. Je me suis mise à me raconter ce qui s'était passé depuis mon débarquement. Je me suis dit. Le troisième soir, comme j'entrais dans un dancing appelé la Grotte Bleue, j'ai remarqué une grande femme à moitié saoule. Et cette femme-là, c'est celle que j'attends en ce moment, en écoutant Blue Sky et qui va revenir s'asseoir à ma droite et m'entourer le cou de ses bras. Alors, j'ai senti avec violence que j'avais une aventure. Mais Erna est revenue, elle s'est assise à côté de moi, elle m'a entouré le cou de ses bras et je l'ai détestée sans trop savoir pourquoi. Je comprends à présent. C'est qu'il fallait recommencer de vivre et que l'impression d'aventure venait de s'évanouir. Quand on vit, il n'arrive rien. Les décors changent, les gens entrent et sortent, voilà tout. Il n'y a jamais de commencement. Les jours s'ajoutent aux jours sans rime ni raison, c'est une addition interminable et monotone. Mais quand on raconte la vie, tout change. Seulement c'est un changement que personne ne remarque. La preuve, c'est qu'on parle d'histoires vraies, comme s'il pouvait y avoir des histoires vraies. Les événements se produisent dans un sens et nous les racontons en sens inverse. On a l'air de débuter par le commencement. C'était par un beau soir de l'automne de 1922, j'étais clerc de notaire à Marome. Et en réalité, c'est par la fin qu'on a commencé. Elle est là, invisible et présente. C'est elle qui donne à ces quelques mots la pompe et la valeur d'un commencement. Mais ne peut-on objecter à Roquentin que nous avons quand même, dans la vie, le pouvoir de commencer une chaîne d'événements? Et ce, par la décision de partir en voyage. La fiction elle-même, d'ailleurs, associe pratiquement toujours aventure et voyage. Ulysse, Gulliver, Robinson, Simbad, Tintin, les héros de Jules Verne, de Conrad, de Stevenson, voyage. En quoi le changement d'espace nous ouvre-t-il donc la temporalité de l'aventure. C'est que le voyage se découpe sur le fond de la vie de tous les jours, sur le fond de sa répétition. Il défait la continuité routinière et ouvre l'avenir, l'arrache au métro, boulot, dodo. Du même coup, il est confrontation à l'imprévu. Voyager, c'est explorer et découvrir. La nouveauté est inhérente au voyage. Une double nouveauté, celle des lieux et d'abord de la nature, mais aussi celle des hommes obéissant à d'autres coutumes. S'exposer à l'imprévu, c'est aussi bien sûr prendre des risques, aller vers l'adversité. L'ailleurs est ainsi auréolé de toutes les aventures qui nous y attendent. C'est pourquoi les grands navigateurs, les grands explorateurs sont à nos yeux les vrais aventuriers. Les grands navigateurs, par exemple Colomb, Magellan, Marco Polo, partir à l'inconnu, sur la mer, milieu instable, propice à l'aventure. Stanley, grand explorateur, qui en 1871 retrouva le missionnaire Livingstone perdu au fin fond de l'Afrique, ce même Stanley qui le premier traversa cette Afrique en 3 ans, d'est en ouest, et l'appela le continent sombre. Et plus près de nous, Neil Armstrong qui le premier marcha sur la Lune. Cette liste, non exhaustive, nous fait immédiatement prendre conscience que ces aventures étaient ce que nous ne saurions pas vivre, ces explorateurs ce que nous ne saurions pas être, des pionniers. Ils n'avaient pas été précédés, eux. Le monde alors était vierge. Nous qui voyageons aujourd'hui, nous sillonnons un monde maîtrisé, un monde connu où les nations ne cessent d'échanger. Un monde rétréci à la mesure de nos moyens de transport de plus en plus rapides. Ces artisans des cartes ont largement contribué à tuer l'aventure qu'ils avaient eux-mêmes connue. Ils avaient noué les premiers contacts, fait naître les premiers échanges et du même coup fait également disparaître l'inconnu et les imaginaires qu'il suscita chez les anciens. À en croire Hérodote ou Pline, des peuples extraordinaires, improbables, habitaient les terres inexplorées. Bref, les aventuriers ont désenchanté le monde et l'aventure avec lui. C'est d'ailleurs bien ce que suggère Conrad dans cet extrait de « Au cœur des ténèbres » où Marlowe raconte comment lui est née sa vocation de marin, son goût pour l'aventure, mais aussi comment cette vocation a, dans un premier temps, été contrariée. Quand j'étais petit garçon, j'avais une passion pour les cartes. Je passais des heures à regarder l'Amérique du Sud ou l'Afrique ou l'Australie et je me perdais dans toute la gloire de l'exploration. En ces temps-là, il restait beaucoup d'espace blanc sur la Terre et quand j'en voyais un d'aspect assez prometteur sur la carte, je mettais le doigt dessus et je disais « Quand je serai grand, j'irai là ». Le pôle Nord était l'un de ces endroits-là, je me souviens. En fait, je n'y suis pas encore allée. Et ce n'est pas maintenant que j'essaierai. La magie s'est perdue. D'autres lieux se trouvaient épars vers l'équateur et à toutes sortes de latitudes, partout dans les deux hémisphères. Je suis allée dans plusieurs d'entre eux. Eh bien, bon, n'en parlons pas. Mais il en restait un, le plus grand, le plus blanc, si l'on peut dire, par lequel je me sentais attirée. Il est vrai qu'entre-temps, ce n'était plus un espace blanc. Il s'était rempli depuis mon enfance de rivières, de lacs et de noms. Ce n'était plus un espace blanc de délicieux mystères, une zone vide, propre à donner à un enfant des rêves de gloire. C'était devenu un lieu de ténèbres. L'espace blanc auquel Marlowe fait allusion, c'est l'Afrique, dont nous parlions plus haut à propos de Stanley. Le paradoxe est donc justement que c'est son exploration, sa découverte, qu'il l'a obscurci. La connaissance n'a pas été source de lumière, mais au contraire de ténèbres. Pour Marlowe, la cartographie, mais aussi la colonisation, sont une fermeture aux rêves, à l'ambition, à l'aventure. Si ce continent est noir désormais, ce n'est pas en raison de la couleur de peau de ses habitants, ni même de l'opacité de la forêt, mais parce que les hommes blancs lui ont ôté sa virginité. Que reste-t-il donc à nos voyages aujourd'hui ? Le monde mondialisé n'est-il pas devenu le monde de la maîtrise, le monde où l'aventure n'est plus possible ? L'aventure réelle, l'aventure vécue n'appartient-elle pas désormais au passé, puisque le voyageur ne découvre plus vraiment ? Le voyageur, devenu touriste, sait déjà à l'avance ce qu'il va trouver. Il a le guide Michelin, le guide du routard, le Lonely Planet, tout plein de photos admirables. Son initiative reste d'y avoir été lui aussi et d'avoir vu. Pris dans le tourisme de masse, il témoigne d'une soif d'altérité toute relative, puisqu'il a besoin de l'organisation lui assurant une sécurité maximale et ne tolère sur place que des conditions de vie semblables à celles de son pays. L'aventure ne se trouve plus guère aujourd'hui que dans les slogans publicitaires. Récemment, une publicité d'agence de voyage dans un magazine féminin osait proposer de découvrir les Papous comme on ne les avait jamais vus. Et d'ailleurs, voir, n'est-ce pas tout ce qui lui reste à faire ? Contrairement à Ulysse, le touriste aujourd'hui ne saurait dire à son arrivée « En quelle terre ai-je échoué ? Vais-je trouver des brutes et des sauvages sans justice ou des hommes hospitaliers craignant les dieux ?» Qu'est-ce qu'une aventure dans laquelle on ne fait que voir, être spectateur ? Rappelons-nous Yankelevitch qui disait qu'il ne suffisait pas d'être spectateur, qu'il fallait aussi être acteur. Évidemment, on pourrait se lamenter et ironiser sans fin sur cet état de choses. Mais la question est-elle vraiment de savoir si l'aventure est encore possible aujourd'hui ? N'est-elle pas plutôt de se demander si vivre vraiment, c'est courir, explorer le monde, si une vie digne de ce nom est une vie aventureuse ? L'image positive de l'aventurier est en grande partie déterminée par l'idée que la sédentarité est bourgeoise. Le voyageur, c'est celui qui, contrairement aux bourgeois, refuse de s'installer, refuse la vie confortable, au bout du compte, la vie étroite et médiocre. Si le bourgeois a des aventures, c'est au sens sexuel de l'expression, incapable qu'il est, de partir à l'aventure, de vivre dangereusement pour reprendre la belle expression de Nietzsche. Et de fait, quand Yankelevitch décrit l'aventurier, sa soif de voyage dans les extrêmes, il l'oppose à la vie bourgeoise. Lisons. Le besoin d'atteindre les extrêmes et les finistères qui sont le nec plus ultra de l'espace, d'aller dans les profondeurs du sol ou de l'océan, au sommet des montagnes ou vers l'extrême altitude du monde sidéral, au pôle nord, au pôle sud, en extrême orient, en extrême occident, tout cela témoigne clairement d'une tentation extrémiste et même puriste. L'aventureux aspire à un au-delà de la zone mitoyenne, de cette zone des mélanges qui est aussi la zone de l'optimum biologique, celle où l'homme vit et respire le plus confortablement, mais dans laquelle, n'étant ni ange ni bête, il mène l'existence la plus bourgeoise et la plus casanière. Les hommes de la continuation engraissent et prospèrent dans cet entre-deux. Et d'ailleurs, Ulysse, pour Yankelevitch, n'est pas un véritable aventurier. Il ne désire qu'une chose, rentrer à Ithaque, retrouver sa patrie, sa femme, sa famille, son fils. De cette comparaison entre le bourgeois et l'aventurier, nous comprenons aussi que la quête de l'aventurier a à voir avec le désir d'indépendance, un refus de se laisser enfermer dans les valeurs et les contraintes sociales du travail, du mariage, de la famille. Il y a quelque chose d'individualiste, voire presque d'aristocratique dans cet idéal de vie. Toutefois, la question que nous nous poserons pour terminer est la suivante. Une vie s'inscrivant dans les conventions sociales du travail, de la famille, une vie sédentaire est-elle pour autant une vie étroite, une vie médiocre ? Faut-il courir le monde et l'aventure pour exister pleinement ? Eh bien, c'est cette question qui se trouve au cœur de ce film, qui n'est pas un film d'aventure, le film de Frank Capra, « La vie est belle ». Ce film que moi-même et mon amie Laurette aimons tant. George Bailey, joué par James Stewart, en est le héros ordinaire. Dès sa plus petite enfance, George rêve d'aventure, ne vit que pour ses futures aventures qu'il ne connaîtra pourtant jamais. Écoutons-le dans cet extrait où une glace à la noix de coco lui évoque son destin d'explorateur.
7: Qu'est-ce que c'est que cette histoire ? Tu n'aimes pas les noix de coco ? C'est inouï. Est-ce que tu sais d'où elles viennent seulement ? Tiens, regarde. Elles viennent de Tahiti. Elles viennent des îles Fidji. Des contrées lointaines.
8: Un nouveau journal ? Je ne l'ai encore jamais vu.
7: Le contraire, c'est étonnant. Il n'y a que nous, les explorateurs, qui le lisons. J'ai été nommée avant-hier membre correspondant de la Société Nationale de Géographie.
8: C'est de cette oreille que tu n'entends pas. Georges Bellet, c'est toi que j'aimerais toute ma vie.
7: Je deviendrai un explorateur des plus connus. Tu verras, j'entretiendrai un magnifique harem. Et des femmes, j'en aurai au moins 20.
3: Mais voilà, Georges ne partira jamais. Empêché une première fois par le décès de son père qui le contraint à reprendre la société familiale de prêt et de construction, puis une seconde fois par un frère qui ne le remplacera pas dans cette tâche, et même le jour de son voyage de noces, Georges, retenu par ses liens sociaux et familiaux, ne pourra quitter la petite ville de Bedford Falls, continuera à aider les pauvres, à accéder au logement et sacrifiera ses projets d'aventure. Toutefois, il vivra l'extraordinaire. Une aventure, pourrait-on dire, une aventure surnaturelle, quand son ange gardien, venu sur Terre pour le sauver du suicide, le propulsera dans le monde tel qu'il aurait été sans lui. George Bailey, persuadé qu'il aurait mieux valu pour lui de ne point naître, prendra alors la mesure de son erreur en découvrant que sans lui, Bedford Falls eût été le règne de l'injustice et de la violence. Ainsi, il échappera au regret, à la conscience d'avoir raté sa vie, lui qui a tant œuvré pour les autres. Certes, George Bailey n'a pas connu le monde, n'a pas sillonné les mers, mais il a mené une belle vie.
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2: Il s'appelle Joseph, un prénom ordinaire pour un homme ordinaire parmi d'autres hommes ordinaires. Sauf que ce Joseph-là est né il y a environ 2050 ans et qu'aujourd'hui, eh bien, on parle toujours de lui.
1: Oui, le Joseph dont il est question, c'est le père adoptif de Jésus, le Christ. Il est mentionné plusieurs fois dans les évangiles, comme l'évangile de Matthieu, dans des événements liés à la naissance et à l'enfance de Jésus. On peut lire, par exemple, je cite, « L'ange dit à Joseph, emmène avec toi l'enfant Jésus et sa mère et pars vite pour l'Égypte, parce que le roi de ton pays va chercher l'enfant pour le faire mourir. » Fin de citation. Alors Joseph va faire exactement ce qui lui est demandé. Il se dépêche de fuir en Égypte avec femme et enfant et il ne reviendra au pays que lorsqu'un ange se montrera de nouveau à lui dans un rêve en lui disant de rentrer chez lui. Et quand Joseph arrive au pays, il rêvera encore une fois de changer de région pour échapper aux ennuis.
2: Drôle de parcours, le bonhomme. Mais Joseph, ce n'est pas qu'un homme ordinaire qui fait des rêves un peu bizarres. Voyons ça de plus près avec Franck Jeanneret, pasteur.
3: La Bible foisonne de personnages connus et héroïques. On peut penser à Moïse qui libère son peuple de l'esclavage en Égypte, ou alors au roi David, vous vous souvenez, là, le gars qui a vaincu un géant extra-large qui s'appelle Goliath. Et puis il y a aussi le prophète Élie, celui qui fait descendre le feu du ciel. Et dans le Nouveau Testament, dans la seconde partie de la Bible, on peut voir les apôtres Pierre, Paul, Jacques et Jean qui créent un vent de panique dans l'Empire romain à cause du message révolutionnaire qu'ils portent un peu dans toutes les nations. Mais il y a aussi des presque anonymes, des personnages effacés. Et c'est le cas de Joseph. Joseph, en fait, c'était ni un grand orateur, ni un enseignant,

0: Son action sera décisive. En apparence, elle est insignifiante, mais en fait, elle change tout. Dans quel monde serions-nous si le petit enfant avait été assassiné? En tout cas, pas dans un monde meilleur. Vous n'avez peut-être jamais déjoué un complot terroriste. Vous ne vous êtes peut-être jamais approché d'une voiture en flammes pour en sauver les occupants. Vous n'avez probablement pas encore donné votre fortune aux pauvres. Eh bien, vous pouvez quand même être un héros en prenant soin d'un enfant, en souriant à un réfugié, en prenant le temps d'écouter pour la centième fois mamie raconter sa jeunesse. Il se peut qu'en faisant cela, vous accueillez celui ou celle que Dieu vous confie. Qui sait si vous ne le sauvez pas de l'abus des plus forts, de la solitude et du désespoir? Et si on ouvrait notre cœur en écoutant la voix de Dieu, en agissant tout simplement, est-ce qu'on n'inviterait pas le sourire de Dieu sur notre vie, comme Joseph?
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1: Le rideau se lève sur le premier acte de notre jeu de piste. Nous sommes à l'intérieur d'une maison bretonne, modeste mais bien tenue. Tu seras sage, ma petite fleur de lait, hein? Tu bouges pas, hein? Tout ceci en breton, car Annaëlle Cloarec, la nourrice de la petite Henriette, ne parle pas le français ou très mal. Comme beaucoup à Quimperlé, d'ailleurs, dans les années 1847. Yves Cloarec est bloqué par un lombago et Annaëlle doit sortir. Elle arrime l'enfant sur sa chaise solidement. Mais une gamine de près de 3 ans, ça gigote surtout elle, et elle tombe sur les quelques braises qui s'étaient échappées de la cheminée. Elle se brûle, elle hurle, elle a déjà de la voix, on accourt, Annaëlle et les voisines. Les brûlures sont aussitôt enduites de beurre toutes les heures. Quelques semaines plus tard, on ne verra plus rien. On ne dira jamais assez les qualités du beurre breton. Mais qui est cette Henriette que sa nourrice appelle si gentiment Fleur de lait? Une orpheline? Une enfant abandonnée par sa mère? Non, pas du tout. Mais Yule est une jeune mère de 16 ans, bien trop jeune pour s'occuper de sa fille. Et elle ne sait même pas avec qui elle a eu sa fille, du moins, c'est ce qu'elle dit. Mais souviens-toi, Yule, avec qui tu étais à cette époque? Avec Édouard, le juriste? Ou avec Paul Morel, l'officier de marine du Havre? Yule mène déjà une vie très mondaine à Paris. Demi-mondaine, devrait-on dire. C'est une dame galante, une sorte de call girl très recherchée. Elle est souvent hors de Paris et ne peut vraiment pas s'occuper de sa petite Henriette. Alors, elle la confie à cette nourrice de Quimperlé. Une adorable nourrice qui suivra longtemps sa petite chérie. Mais à l'annonce des brûlures de fleurs de lait, Yule revient rapidement de Bruxelles et passe plusieurs jours à dorloter sa petite Henriette. Mais elle doit repartir. Judith Julie, plus connue sous le nom de Yule, a une sœur Rosine, également jeune et également galante, qui est une des maîtresses attitrées du duc de Morny. On prétend même que le duc serait le père de la petite Henriette, mais enfin on ne prête qu'aux riches. Ce n'est plus le même décor pour le deuxième acte. Nous sommes à l'intérieur d'un confortable appartement parisien, chez Yule, la jeune maman de notre inconnue. Te voilà grande maintenant, il faut que tu apprennes à lire et à écrire le français, il faudra que tu ailles en pension. Grâce au duc de Morny, la fillette est acceptée dans la célèbre institution de Mademoiselle Fressard, établissement très recherché pour l'éducation exemplaire des filles de la haute société parisienne. Henriette y apprend non seulement à lire, à écrire et à compter, mais aussi à chanter, à danser et à réciter des vers, avec un certain talent, paraît-il. Ses compagnes de dortoir adorent ces petits spectacles qui entraînent bien sûr un certain désordre au moment du coucher. Ce que ne peut pas tolérer Caroline Fressard, elle se doit de sévir. Henriette, venez ici, serrez vos doigts autour de votre pouce et puis, pan, 1, 2, 3, 4, 5 coups de règle sur les doigts. Quand beaucoup plus tard, dans une réception très mondaine, notre inconnue se retrouve en face de Catherine, instinctivement, elle cache ses mains derrière son dos. Il y a des souvenirs qui marquent plus que d'autres. Mais un jour, sur les conseils d'un de ses protecteurs, sa tante Rosine l'a fait sortir de cette pension où elle s'était fait beaucoup d'amis. Henriette ne veut pas les quitter. Elle hurle, elle fait une colère épouvantable, et ce n'est pas la dernière, des caprices d'enfants gâtés. Elle est déjà très autoritaire, cette gamine, indomptable même. La lourde porte métallique grince en se refermant. La cour est entourée de hauts murs tout gris, couleur pierre malmenée par les intempéries. C'est une prison, je veux pas aller en prison, je veux pas, non, pas la prison. En face, il y a une autre porte, très lourde, très haute, en gros bois celle-ci. Elle s'en trouve en silence. « Non, non, pas la prison, je veux pas, j'ai rien fait, non, je veux pas aller en prison !» L'enfant trépigne, elle se débat, nouvelle grosse colère, elle se roule par terre, tant pis si elle déchire ses vêtements, elle crie, elle a déjà une voix puissante qui promet. Alors apparaît une femme toute de noir vêtue. Un voile lui recouvre tout le visage. En silence, elle s'approche de l'enfant, mais la gamine crie encore plus fort. « Pourquoi tu caches ta figure? T'es laide? Tu es méchante? Allez, va-t'en, va-t'en !» La mère Sainte-Sophie relève son voile et apparaît alors un visage rond, aimable, rayonnant de bonté, qui sourit à cet enfant insupportable, excessif, trop gâté. Et c'est ainsi que, en 1853, notre petite Henriette entre au couvent des Grands Champs à Versailles. Alors là, elle doit se plier à la discipline, se lever de bonne heure, se laver sans tarder, se coiffer rapidement et obéir sans discuter. C'est intolérable lui faire ça, à elle. Mais il y a la mère Sainte-Sophie, l'adorable mère supérieure, si bonne, si douce, et c'est la révélation. Cet enfant turbulent, au caractère difficile, devient une ardente mystique, tellement passionnée qu'elle ne souhaite qu'une chose, devenir elle aussi religieuse. Complètement exaltée, elle ne mange plus, elle passe son temps de longues prières, son baptême et sa communion la confirment dans cette volonté. L'affreux diablotin est devenu un ange. Plus tard, on la qualifiera même de divine. Le décor pour cet acte est encore plus sombre. 1870, c'est la guerre. Les obus tombent de partout sur Paris, les pans de murs s'effondrent, les flammes des incendies. Il y a tant de blessés qu'on ne sait plus où les loger, où les soigner, ou même les nourrir. Des familles errent dans les rues à la recherche d'un simple abri. Mais une femme se dresse, impériale. « Qu'on ouvre les théâtres, dit-elle. Il y a tant de gens qui y dorment pendant les spectacles, alors on peut bien y faire dormir des gens qui souffrent. » On démonte les fauteuils, on apporte des lits, et le théâtre de l'Odéon devient un hôpital militaire. Cette femme se dépense sans compter, jour et nuit. Elle remarque parmi les blessés un jeune homme moins atteint que les autres. Il occupe un lit qui pourrait être mieux utilisé pour un autre plus gravement touché. « Votre régiment, jeune homme ?»« 4e régiment d'infanterie. Votre nom ?»« Ferdinand Foch. Vous pouvez marcher ?»« Oui. Eh bien, prenez un fauteuil. Un blessé plus grave que vous a besoin d'un lit. » Et ils se reverront bien plus tard et Foch sera encore dans un fauteuil, mais à l'académie. Cette femme est infatigable, mais elle est aussi très impulsive, comme le montre cette scène à la Comédie française. Henriette vient voir sa sœur, Jeanne Rosine répète un petit rôle dans ce théâtre. « Mais tu ne peux pas faire attention, petite idiote, tu as marché sur ma traîne !» Nathalie Martel, tout imbue de sa position de vedette, bouscule Jeanne Rosine et la fait tomber. Henriette assiste à cette altercation. Elle ne supporte pas que l'on traite ainsi sa sœur. Elle se lève et en public gifle la vedette. Ce n'est que grâce à cette gifle que l'actrice Nathalie Martel est passée à la postérité. Mais cette altercation sera lourde de conséquences pour notre inconnue. Elle est obligée de quitter la Comédie française et de payer une lourde amende. Le vent déchaîné soulève l'océan des vagues énormes qui se fracassent sur les ponts déserts. Se déplacer à bord est du domaine de l'impossible. Pourtant, cramponnée aux mains courantes qui suivent les coursives, une passagère tente de rejoindre sa cabine. Elle se cogne le genou si fort qu'il se déboîte. Le médecin du bord replace rapidement l'articulation, non sans quelques douleurs, et ordonne le repos jusqu'à l'arrivée au Havre. L'état de la malade justifie-t-il la présence du médecin dans le lit même de sa patiente ? En effet, une fois la tempête calmée, on voit sortir le praticien de cette cabine qui n'est point la sienne. En 1887, les activités de cette femme l'obligent à sauter plusieurs fois au-dessus d'un parapet. Elle se blesse à nouveau le même genou. Et à Berlin, en 1902, le diagnostic tombe sévère, très sévère. « Mon cher ami, je suis désolé de vous apprendre qu'il vaudrait mieux cesser votre activité un bon moment. Vous avez une tuberculose du genou. Il vous faut un repos complet de l'articulation, un repos de 6 mois au moins, et avec des infiltrations, une cure ad axe qui ne donne aucun résultat. On l'aplâtre pendant 6 mois. Mais entre-temps, le genou s'est gangréné. Et le 22 février 1915, à Bordeaux, le professeur Jean-Henri Dénusset est contraint de l'amputer au-dessus du genou droit. Notre inconnu, qui maintenant ne l'est plus pour certains, ne veut porter ni une jambe de bois ni une prothèse en celluloïde, comme on disait à l'époque. Une béquille sous l'aisselle suffira, comme ces hommes qui reviennent du front. Et alors qu'ils s'embourbent dans des tranchées sans espoir, les poilus voient arriver un jour une étonnante chaise à porteurs, d'où sort Henriette qui vient leur remonter le moral. Et la popularité de la mère Lachaise grandit encore plus. Est-ce pour cette raison qu'elle sera enterrée au père Lachaise ? Dans sa jeunesse, elle était considérée comme une femme du demi-monde, que la police surveillait comme tant d'autres. Peut-être, mais maintenant c'est une femme du monde dans tous les sens du mot. Et il est impossible de dire le contraire, elle a vraiment fait le tour du monde. Elle va de Londres à Saint-Pétersbourg, puis à Boston, on la retrouve à Copenhague, à Rio de Janeiro, à Montréal, dans toutes les grandes villes. Elle a visité les deux pôles, elle a de sa traîne balayé de long en large les cinq continents, elle a traversé les océans et plus d'une fois s'est élevée jusqu'aux cieux. C'est ce qu'écrit Anton Tchekhov dans un journal moscovique. Avec son train Pullman et ses 8 tonnes de bagages, elle traverse les États-Unis. Mais aujourd'hui, elle embarque avec toute sa suite sur le paquebot Amérique. Vous montez sur ce bateau, ma petite dame ? Ben, vous n'avez pas peur. Non, pourquoi ? Ben, parce qu'il est maudit, ce Rafio, ma petite dame. Près de l'Islande, il s'est fait éperonner par un autre bateau, la quille en l'air pendant plusieurs mois. On le rend flou. Ailleurs, en plein océan, les pompes remplissent les cales au lieu de les vider. Une autre fois, il s'échoue près de Terre-Neuve. On le rend flou encore. Plus tard, au Havre, un incendie débute dans les machines. Et vous allez monter là-dedans avec tout ce monde-là ? Remarquez, les passagers ont toujours quand même pu s'en sortir. La petite dame, comme on l'appelle, apprend qu'en plus, il y a dans les cales de l'Amérique un contingent d'émigrants traités comme du bétail. Beaucoup trop de monde. Elle s'insurge, le nombre de canots est insuffisant en cas de naufrage. En cas de panne en pleine mer, y aura-t-il assez de vivres pour tout le monde ? Ce bateau est maudit, dit-on. Dans les cales, des hommes, des femmes et des enfants croupissent dans une puanteur insupportable et une hygiène déplorable. Les vivres sont partagés avec les rats. Le commandant assure que tout est prévu, heureusement. Le voyage se passe normalement et l'arrivée à New York est délirante. C'est notre inconnu qui l'écrit dans son livre « Ma double vie ». Le rideau se lève maintenant sur le dernier acte de notre enquête. Le décor est tout noir. Sur un canapé, un cercueil. Une femme en sort, tel un fantôme. C'est une comédienne sûre de son charme et de son immense talent. D'une voix claire, avec une diction parfaite, elle déclame les indices que nous avons recueillis. Fleur de lait en Bretagne, le pensionnat de Caroline Fressard, la révélation mystique, infirmière pendant le siège de Paris. Elle ajoute qu'en plus de l'écriture, elle peint, elle sculpte, elle a pratiqué l'escrime avant cette déplorable amputation de jambes. Sa date de naissance, un flou complet. Quand il lui a fallu une carte d'identité, elle a fini par déclarer au hasard le 25 septembre 1844, alors que tout le monde sait que c'est faux, même le ministre Viviani, qui la décore de la Légion d'honneur. Bien sûr, vous avez déjà trouvé qui est ce monstre sacré, comme l'appelait Cocteau. Elle a côtoyé tous les plus grands artistes de son époque, dont certains sont devenus ses amants. Elle a interprété les plus grands rôles du théâtre classique, tant féminin que masculin. Hamlet, L'Aiglon, La Dame aux Camélias, Cléopâtre et Phèdre, entre autres nombreux rôles. Alphonse Mucha lui a consacré plusieurs affiches. Ses répliques sont cinglantes. « C'est dommage, ma petite. Le trac, ça va avec le talent », dit-elle à une comédienne qui se glorifiait de ne pas avoir le trac. Bien sûr, vous avez tous deviné qu'il s'agit de Henriette Rosine Sarah. Oui, la divine Sarah Bernard, dont on peut encore voir la maison à Sainte-Adresse.
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4: À Saint-Émilie, luzerne à pleine faucille, on dit aussi à la Saint-Janvier, les chrysanthèmes repoussent du pied. Bonjour à tous, nous sommes le 19 septembre, journée européenne de la psychomotricité depuis 1996, l'idée étant de proposer aux professionnels concernés de créer des événements, rencontres, expositions présentant le sujet dans des lieux très divers. Également le 19 septembre, journée internationale du parler pirate, instaurée par deux jeunes amateurs de corsaires au sens de l'humour débordant. Le 19 septembre 1648, tandis que Paris se débat dans les troubles de la Fronde, Blaise Pascal, qui n'a que 25 ans, poursuit ses travaux à Clermont dans une totale indifférence aux événements de la capitale. Au sommet du Puy-de-Dôme, avec son beau-frère, il apporte la preuve de l'existence du vide et de la pression atmosphérique en montrant que le niveau de mercure dans un baromètre de Torricelli descend à mesure que l'altitude augmente. L'impact de cette expérience a été tel que Pascal est devenu, comme son cadet Newton, une unité de mesure. Un Pascal représente un newton par mètre carré. 1988, décès de Brooke Benton, chanteur américain qui était né le 19 septembre 1931, de son vrai nom, Benjamin Franklin Peay, auteur, compositeur, interprète de rhythm and blues, de soul, de rock and roll et de gospel. Il était né en Caroline du Sud, il est décédé à New York, je vous ai dit, en 88. En 1948, Benton s'installe à New York où il rejoint plusieurs groupes de gospel comme The Longfordaires, The Jerusalem Stars et le Golden Gate Quartet. Il se joint ensuite un groupe de rhythm and blues, les Sandmen, qui ne connaîtront pas de gros succès. Sa maison de disques lui suggère alors de faire une carrière solo sous le nom de Brooke Benton. À cette époque, il utilise Cliff Smalls comme pianiste et directeur musical pendant plus de 7 ans. Dès 65, il connaît une longue éclipse, mais il réapparaît en 70 avec le titre « Rainy Night in Georgia », écrit par Tony Joe White, qui constitue probablement son plus gros succès commercial. Il se retire ensuite quelques années à New York. Presque inconnu en France, il figurait encore 7 ans après sa retraite parmi les 40 plus gros vendeurs de disques aux États-Unis. Alors il décède le 9 avril 1988 des suites d'une méningite cérébro-spinale à Queens, New York. Au cours de sa carrière, Benton a composé plus de 300 chansons, d'abord pour Nat King Cole ou Roy Hamilton. Le titre « Hotel Happiness », enregistrement de 1962, a été repris par Sheila sous le titre « Le ranch de mes rêves ». Mais ses plus grands succès en 1960 ont sans contexte été chantés en duo avec Dinah Washington, 3 ans avant la mort de celle-ci. « Remember Me » par Brooke Benton, enregistrement daté donc de 62. Attention, ça craque un peu beaucoup.
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2: Petit sujet psychologique avec Éléonore Tarlet, bonjour.
3: Bonjour Oscar.
2: Vous êtes psychologue et psychothérapeute, vous nous retrouvez régulièrement au micro de Petit sujet psychologique et on se retrouve notamment autour du thème des phobies d'impulsion et puis dans cette mini-série sur les phobies d'impulsion, vous nous proposez aujourd'hui de nous arrêter sur un sujet particulier, la colonisation par l'agresseur.
3: Eh oui.
2: Alors, pour rappel, Éléonore, les phobies d'impulsion, c'est une peur panique de se faire du mal ou d'en faire aux autres. Mais dans ce contexte-là, est-ce que vous pouvez déjà nous expliquer qu'est-ce que c'est que la colonisation par l'agresseur ?
3: Alors, on parle de colonisation ou d'excitation traumatique. C'est-à-dire qu'en fait, notre psychisme, en tant que victime, va se retrouver colonisé par de la mémoire traumatique. Et la mémoire traumatique, on va voir que finalement, c'est les intentions, les comportements de l'agresseur qui nous auront colonisés. Un petit peu comme un pays qui a été colonisé par l'agresseur. Donc en fait, il va prendre possession des terres, des femmes, et il va finalement transformer le pays un peu à son image.
2: Donc c'est ce qui se passe dans notre cerveau, c'est ce que vous voulez nous expliquer ?
3: C'est ce qui peut se passer dans notre cerveau quand on est confronté à des traumas qu'on dit nous complexes. Mm-hmm. C'est-à-dire qu'on subit des violences répétées, alors en général c'est dans l'enfance, c'est-à-dire que c'est répété et précoce, mais surtout que c'est par une personne de notre entourage.
2: C'est pour ça que c'est complexe ?
3: C'est pour ça, voilà. Parce que sinon, trauma simple, par exemple un viol, c'est horrible, bien sûr, il y a un trauma, mais nous, on parle de trauma simple, puisqu'on n'a aucun lien avec l'agresseur. Si c'est de l'inceste, si c'est dans le couple, si c'est des violences par son patron, si c'est des choses où on est captif, en fait, on est contraint, on est piégé, il va y avoir ce phénomène d'emprise.
2: D'accord, donc voilà pourquoi on appelle ça un trauma complexe.
3: Voilà.
2: Et alors donc vous nous avez expliqué aussi la mémoire traumatique. Et alors, de manière concrète, qu'est-ce que ça produit à terme quand on est justement colonisé par un agresseur ?
3: Alors, la mémoire traumatique, justement, un petit peu de neurophysio, c'est-à-dire que quand il y a des traumas répétés, l'amygdale et l'hippocampe, en fait, sont en panne, sont dissociés. Et c'est pour ça que l'amygdale va s'activer, on est en danger, sauf que le matériel ne va pas pouvoir être retraité, être réencodé, et donc ne va pas pouvoir devenir de la mémoire qu'on dit nous autobiographique. Et cette information traumatique va rester piégée dans l'amygdale à l'identique, c'est-à-dire qu'on va avoir une mémoire sensorielle, émotionnelle, et parfois complètement déconnectée des faits. On peut avoir de l'amnésie traumatique, mais les émotions, les sensations sont là. Et donc cette colonisation et cette sidération, cette peur et cette sidération que l'auteur nous a fait subir de façon répétée ont généré cette colonisation puisque l'amygdale est restée activée telle qu'elle et n'a pas pu être retraitée par le cerveau et notamment arrivée dans le cerveau cognitif.
2: Donc on le rappelle, l'amygdale c'est une partie du cerveau. Hein.
3: Voilà, c'est en forme d'amande, c'est pour ça qu'on appelle l'amygdale, c'est pas au fond de la gorge. C'est vraiment au cœur du cerveau limbique. Donc il y a le cerveau reptilien primaire, le cerveau limbique, qui sont des cerveaux, on va dire, qui gère de façon un peu automatique tout le corps. C'est l'ordinateur de bord de notre système. Alors que le cerveau cognitif, le cerveau qui s'est développé par la suite, c'est un cerveau qui est plus intellectuel. C'est le cerveau où on va analyser, comprendre, débriefer, se projeter.
2: Vous nous avez expliqué ce processus de colonisation par l'agresseur. Est-ce que vous pouvez nous dire, donc, quand ça arrive, ça enclenche quoi ? Concrètement.
3: Alors, ça peut justement, puisque notre cerveau a été colonisé par les intentions, les actes violents de l'agresseur, avoir cette information piégée. Par exemple,

0: Si les gens de mon entourage savaient vraiment qui je suis, ils ne m'aimeraient pas.
1: Quand on est colonisé, parce que c'est le terme qu'il faut utiliser, par un agresseur, et donc que ça enclenche tout ce processus que vous venez de nous expliquer, et notamment ces phobies d'impulsion qui nous amènent à avoir des pensées qui nous dépassent, comment est-ce qu'on fait? Qu'est-ce qu'il faut faire?
0: Alors,
1: ça se répare, ça...
0: On peut se décoloniser,
1: oui,
0: comme un
1: possible.
0: Pays va se décoloniser. Alors nous, on ne veut pas faire la guerre. Mais on peut retraiter la mémoire traumatique, même si on n'a pas de souvenir à l'initial. Hein, ça n'est pas un problème. Et surtout, au fait, il faut révéler la vérité. C'est-à-dire, c'est comme si on remettait les choses à l'endroit, en fait. La vérité a été cachée. Vous savez, si par exemple, j'ai un conjoint violent qui a colonisé ma mémoire traumatique, je peux révéler les faits en disant ce qu'il se passe. Et je rétablis la vérité et je me réhabilite et on remet les choses à l'endroit. Et ensuite, on va retraiter. Alors, évidemment, je vais encore vous parler de l'EMDR, Eye Movement Desensitization Reprocessing, mais qui permet vraiment ce réencodage de l'amygdale vers le cerveau cognitif et du coup de transformer une mémoire traumatique en mémoire autobiographique.
1: Donc, rien n'est perdu.
0: Rien n'est jamais perdu.
1: Merci beaucoup, Éléonore Tarlé. C'était Petit Sujet Psychologique sur la thématique des phobies d'impulsion et sur le sujet aujourd'hui de la colonisation par l'agresseur. On se retrouve très vite pour peut-être nous apporter un cas clinique qui nous permettra de mieux comprendre encore ce dont vous nous avez parlé aujourd'hui.
0: Tout à fait, avec
1: plaisir. À très bientôt, au revoir.
0: À très bientôt, au revoir.
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Jean-Pierre Lanarès, ensemble, pour une heure. Nous sommes ensemble pour une heure et nous allons écouter maintenant de très belle musique. Je dédie cette émission à Dani, parce qu'elle a toujours aimé. Elle a toujours aimé la flûte de Pan et je crois qu'elle l'a fait découvrir à beaucoup d'auditeurs, beaucoup de personnes, quand elle faisait également beaucoup plus de radio qu'elle n'en fait maintenant. Alors cette flûte de Pan, elle est jouée par Zamfir, bien sûr, l'incontournable, le grand Zamfir. Il est accompagné à l'orgue par Marcel Sellier. C'est un enregistrement, une première mondiale. C'était une première mondiale, maintenant c'est édité en CD. Et vous le savez, Pierre Verani représente les productions discographiques de Marcel Sellier dans le monde entier. C'est ainsi que nous avons le bonheur d'écouter justement quelques passages de ces quelques plus belles pages de ces morceaux qui ont marqué l'histoire de la musique, sans aucun doute. Alors tout de suite, cinq morceaux qui s'intitulent « Doina de la rivière Holt », qui s'intitulent « Deux danses du Bana »,« Deux danses de Transylvanie »,« Ballade du vieux Costea » et « Nani Nani Puisor, dors mon bébé, dors, une berceuse ».

Et voilà, la petite Julie s'est endormie. C'est la fille, c'est une toute petite fille encore, d'une des plus jeunes animatrices de radio aussi, Fabienne, à qui je dédie également ce disque, ainsi qu'à Dany, puisque je pense qu'il faut aussi endormir les enfants et que Julie serait contente d'entendre ce titre si elle peut encore l'apprécier. Peut-être qu'elle l'appréciera un petit peu plus tard. On va écouter maintenant quelque chose d'un petit peu différent. On va écouter un compositeur qu'on a peu l'occasion d'entendre. Donc c'est toujours un plaisir de partir un petit peu à la découverte de nouveaux compositeurs. Je vous propose Johann Peter Pixis, 1788-1874. Sa grande sonate, opus 35, pour hautbois et piano, extrait d'un album qui s'appelle Le hautbois romantique, interprété par Jean-Louis Capezzali et Chiachou. Ce sont donc deux jeunes interprètes. Ce grand sonate a trois mouvements, allegro moderato, romance et rondo, et ensuite rondo allegretto vivace. Deux mots sur Capezzali. Né à Saint-Étienne, il étudie d'abord au conservatoire de Versailles où il remporte la médaille d'or et le prix d'honneur. En 1979, après avoir obtenu le certificat d'aptitude de professeur de hautbois, il est nommé la même année, à l'âge de 20 ans donc, premier hautbois solo des concerts Lamoureux. Une référence. Chiachou est né, lui, en 1960 au Vietnam. Il avait un an quand sa famille a émigré au Canada en 1980. Plus jeune finaliste au concours international de piano d'Australie, à Sydney, il a remporté le premier prix. En 1984, il s'est produit comme soliste avec l'Orchestre Philharmonique de Los Angeles, devant les 17 000 personnes au Hollywood Bowl à l'occasion de la cérémonie de clôture des Jeux Olympiques. En 1987, il fut finaliste au concours de la reine Elisabeth à Bruxelles, remportant la médaille de bronze. Donc ces deux jeunes interprètes nous interprètent, c'est le cas de le dire, cette œuvre de Pixis. Pixis, issu d'une famille de musiciens, est un ex-enfant prodige du piano. Il se tailla en son temps une belle réputation de pianiste virtuose. Il résida à Paris dans les années 1820. Il se lia avec un bon nombre de sommités qui régnaient sur la vie artistique et mondaine française.

pour les deux solistes. Voici donc, après ces cinq doina roumaines par Zamfir et Marcel Cellier, à l'orgue, au hautbois et au piano, cette œuvre de Pixis.

Nous venons d'entendre la grande sonate, opus 35 de Pixis, interprétée par Jean-Louis Capezzali au bois, Chiachou, piano. Nous avions il y a peu de temps entendu, écouté peut-être même, des tsaorli. Et après ces doïnas roumaines, je propose également des polyphonies traditionnelles d'Appenzell. Nous commençons avec des polyphonies et nous terminons avec des polyphonies. Je propose, donc c'est toujours dans la collection Marcel Cellier, qui a enregistré ma foi de bien belles choses. Je propose, la prononciation est difficile, c'est du suisse allemand, Ein Urschicks mit der Sentumschelle, et puis Ein Neues von Hensuel. Tous ces titres sont des traditionnels. Nous aurons, je pense, le temps d'entendre So schitz denn die Wirtschaft in ihnen.

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0: Vous écoutez Albatros, dans un instant, retrouvez les voix de Lyre au Havre, puis retour à la musique classique en compagnie de Daniel à 10h10.
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2: Nous allons vous lire un extrait de l'Afrique Petit Chaka de Marie Cellier aux éditions Réunion des Musées Nationaux.
3: Papa Dembo est grand comme le baobab et plus savant que le marabout. Papa Dembo est mon grand-père. Il raconte les histoires mieux que personne. Dis-moi, Papa Dembo, dis-moi, quelle est la couleur de l'Afrique ?
2: L'Afrique, Petit Chaka. L'Afrique est noire comme ma peau. Elle est rouge comme la terre. Elle est blanche comme la lumière de midi. Elle est bleue comme l'ombre du soir. Elle est jaune comme le grand fleuve. Elle est verte comme la feuille du palmier. L'Afrique, Petit Chaka, a toutes les couleurs de la vie.
3: Raconte, Papa Dembo, raconte-moi le début, quand tu étais petit. Plus petit que moi aujourd'hui.
2: Le début, Petit Chaka. Oh, c'était il y a bien longtemps, bien avant moi. Il y avait Khadija, et puis il y avait Samba. Elle, pauvre mais belle comme un ciel de printemps après la pluie. Lui, fils de roi, et le tam-tam fou de l'amour dans le cœur. Et moi, leur premier-né. Dans le dos de Khadija, ma mère, j'ai découvert le monde.
3: Raconte-moi, Papa Dembo, raconte-moi encore Khadija, ta mère.
2: Khadija, ma mère, n'est pas restée longtemps mince comme une liane. Après moi, 13 autres sont venus, 6 filles et 7 garçons. Oh, le vacarme dans la case! Pire qu'une troupe de macaques en folie. Mais elle, Khadija, ma mère, jamais je ne l'ai entendue hausser la voix. Elle était calme comme l'Arachid et belle, toujours dans ses boubous aussi colorés que les fleurs de la savane. Si belle que, de toutes les femmes de Samba, mon père, elle a toujours été la mieux aimée.
3: Raconte-moi, Papa Dembo, raconte-moi Samba, ton père.
2: Mon père, Petit Chaka, était fort comme le lion et bavard comme une colonie d'ibis jacasseurs. Ça, Petit Chaka, il n'avait pas d'os dans la langue pour l'empêcher de tourner. Un vrai griot. Le soir, à la veillée, il s'asseyait sous les étoiles avec sa cora. Et il racontait des histoires jusqu'à ce que nos oreilles ne puisse plus entendre. Quand il riait, Samba, mon père, c'était joyeux comme un orchestre de balafon. Mais quand il se fâchait, Petit Chaka, quand il se fâchait, oh, gare à nos oreilles. Alors je filais me cacher chez Lawali le Vif.
3: Raconte-moi, Papa Dembo, raconte-moi Lawali le Vif.
2: Lawali le Vif, Petit Chaka, était mon ami. Il était toujours en mouvement. Un vrai singe patasse. Lui et moi, nous étions aussi proches que les fils d'une couverture. Toujours ensemble pour le jeu et pour la chasse. Pour les bêtises aussi, Petit Chaka. La Wali le Vif n'était jamais à court d'idées. Et nous avions tous les deux de bonnes gens pour détaler. Si des galettes de mille disparaissaient, si une calebasse de lait s'évaporait, on savait bien dans le village que Dembo et Lawali le Vif étaient passés par là.
3: Raconte, Papa Dembo, raconte-moi ton village.
2: Mon village, Petit Chaka, de l'argile et de la paille, une vingtaine de cases, pas plus, qui font la ronde autour de l'arbre à palabres. Le grand baobab sous lequel se discutent toutes les affaires importantes. Notre case était vaste et fraîche, lorsque le vent soufflait chaud. Et moi, j'allais presque nu, comme les jeunes de mon âge, avec pour seule semelle la plante de mes pieds, nue et libre, tout le jour durant. Nous vous avons lu un extrait du livre « L'Afrique Petit Chaka » de Marie Cellier aux éditions Réunion des Musées Nationaux.
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0: C'est pas faux. La foi ne rend pas les gens super puissants. Cosette Audier, aumônière au milieu hospitalier.
1: C'est pas être Superman, justement pas. Parce que c'est pas croire qu'on est tout puissant, mais c'est vraiment assumer notre impuissance. C'est de savoir que comme être humain, on n'a pas le bonheur, la santé et la jeunesse éternelle. Ça fait pas partie de notre réalité. C'est autant nier la réalité que de croire ça. La foi chrétienne, pour moi, de toute façon, c'est pas créer des surhumains. C'est vraiment c'est le grain de sève, le grain de moutarde. C'est la petite chose qui, petit à petit, va nous permettre de multiplier nos regards sur l'existence. Ce qui peut me rendre plus humain et plus capable d'assumer qui je suis et de donner aussi le plus possible ce que je peux offrir à l'autre.
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3: Extrait de l'opus 6, concerto grosso numéro 6 en fa majeur d'Arcangelo Corelli avec Fabio Biondi à la tête de l'Opacalante.

0: Jusqu'à nous, à présent, la musique italienne, celle d'Arcangelo Corelli dans son concerto grosso numéro 6 en fa majeur.
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0: À présent, dans notre programme, la musique viennoise, celle des Strauss, un opus 210, ça fait déjà beaucoup, c'est la Polka Katinka.

0: musique de Johann Strauss.
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0: Je vous invite à découvrir une pièce de Ida Presti, Étude fantasque. Elle est interprétée par le compositeur Ida Presti et son mari Alexandre Lagoya, tous deux guitaristes.

0: C'était Étude fantasque de Ida Presti, interprétée par Ida Presti et Alexandre Lagoya.
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0: Nous revenons un peu en arrière dans l'histoire de la musique. Nous sommes en 1612. Avec des instruments anciens, l'ensemble d'instruments anciens de Christian Mendoze interprète des danses et des ballets d'autrefois, pourrions-nous dire. Il s'agit de la musique de Michael Praetorius et nous entendons les danses de Terpsichore.

0: C'était les danses de Terpsichore de Michael Pretorius avec l'ensemble d'instruments anciens dirigés par Christian Mendoze.
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0: Retour à la musique vocale ou redécouverte de moments inoubliables avec The Spiritual Deep River arrangé par Roy Greenwald et c'est l'ensemble A Company of Voices dirigé par Craig Ella Johnson.

0: C'était un moment magique, oui, le morceau si connu, mais tellement bien revisité. Deep River, avec l'ensemble A Company of Voices.
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3: Il s'appelle Joseph, un prénom ordinaire pour un homme ordinaire parmi d'autres hommes ordinaires. Sauf que ce Joseph-là est né il y a environ 2050 ans et qu'aujourd'hui, eh bien, on parle toujours de lui.
2: Oui, le Joseph dont il est question, c'est le père adoptif de Jésus, le Christ. Il est mentionné plusieurs fois dans les évangiles, comme l'évangile de Matthieu, dans des événements liés à la naissance et à l'enfance de Jésus. On peut lire, par exemple, je cite, « L'ange dit à Joseph, emmène avec toi l'enfant Jésus et sa mère et pars vite pour l'Égypte, parce que le roi de ton pays va chercher l'enfant pour le faire mourir. » Fin de citation. Alors Joseph va faire exactement ce qui lui est demandé. Il se dépêche de fuir en Égypte avec femme et enfant et il ne reviendra au pays que lorsqu'un ange se montrera de nouveau à lui dans un rêve en lui disant de rentrer chez lui. Et quand Joseph arrive au pays, il rêvera encore une fois de changer de région pour échapper aux ennuis.
3: Drôle de parcours, le bonhomme. Mais Joseph, ce n'est pas qu'un homme ordinaire qui fait des rêves un peu bizarres. Voyons ça de plus près avec Franck Jeanneret, pasteur.
4: La Bible foisonne de personnages connus et héroïques. On peut penser à Moïse qui libère son peuple de l'esclavage en Égypte, ou alors au roi David, vous vous souvenez, là, le gars qui a vaincu un géant extra-large qui s'appelle Goliath. Et puis il y a aussi le prophète Élie, celui qui fait descendre le feu du ciel. Et dans le Nouveau Testament, dans la seconde partie de la Bible, on peut voir les apôtres Pierre, Paul, Jacques et Jean qui créent un vent de panique dans l'Empire romain à cause du message révolutionnaire qu'ils portent un peu dans toutes les nations. Mais il y a aussi des presque anonymes, des personnages effacés. Et c'est le cas de Joseph. Joseph, en fait, c'était ni un grand orateur, ni un enseignant, ni un guerrier spectaculaire. Il n'a jamais fait tomber le feu du ciel. En fait, si on veut parler vrai, apparemment, il ne sert vraiment pas à grand-chose. Sa fiancée Marie, elle se retrouve même enceinte et il y est pour rien. Joseph, il est juste bon à faire une carrière de santon dans la crèche, à peu près au même niveau que l'âne et le bœuf. Pourtant, à y regarder de plus près, sous l'apparence la plus insignifiante, nous sommes en face d'un véritable héros. Et je pèse mes mots. Le bébé qui se retrouve entre ses mains n'est rien moins qu'Emmanuel, ce qui signifie « Dieu avec nous ». Joseph va en prendre soin. Attentif à la voix de Dieu, il va éloigner le bébé Jésus de celui qui veut l'éliminer. Sans armes, ni tambour, ni trompette, juste en se déplaçant discrètement à l'étranger. Son action sera décisive. En apparence, elle est insignifiante. Mais en fait, elle change tout. Dans quel monde serions-nous si le petit enfant avait été assassiné? En tout cas, pas dans un monde meilleur. Vous n'avez peut-être jamais déjoué un complot terroriste. Vous ne vous êtes peut-être jamais approché d'une voiture en flammes pour en sauver les occupants. Vous n'avez probablement pas encore donné votre fortune aux pauvres. Eh bien, vous pouvez quand même être un héros. En prenant soin d'un enfant, en souriant à un réfugié, en prenant le temps d'écouter pour la centième fois mamie raconter sa jeunesse. Il se peut qu'en faisant cela, vous accueillez celui ou celle que Dieu vous confie. Qui sait si vous ne le sauvez pas de l'abus des plus forts, de la solitude et du désespoir? Et si on ouvrait notre cœur en écoutant la voix de Dieu, en agissant tout simplement, est-ce qu'on n'inviterait pas le sourire de Dieu sur notre vie? Comme Joseph.
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Des parenthèses comme on les aime dans notre émission Musique Plurielle avec Intermezzo, celui du concerto d'Édouard Lalot. Nous retrouverons pour cela le célèbre André Navarra, accompagné par Charles Munch à la tête de l'association des concerts Robert Lamoureux.

0: C'était Intermezzo du concerto pour violoncelle et orchestre d'Edouard Lalot.
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0: Je vous invite à découvrir le Miserere en ré mineur d'Antonio Lotti avec l'ensemble Métamorphose dirigé par Maurice Bourbon.

0: C'était le Miserere en ré mineur d'Antonio Lotti. Maurice Bourbon dirigeait l'ensemble Métamorphose.
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2: Retrouvons aujourd'hui la soprano américaine Jessie Norman dans des interprétations de morceaux très divers que je vous livre grâce à un CD de mon bac à disques, une compilation d'enregistrements de 1981 à 1986 du label Philips. Jessie Norman est une des sopranos les plus populaires au monde. Ses fans la surnomment « Just Enormous », tout simplement énorme. « Amazing Grace » est l'un des cantiques chrétiens les plus célèbres dans le monde anglophone. La première publication des paroles, écrite, date de 1779. Associée à diverses

L'Ave Maria a été composée par Franz Schubert en 1825. C'était initialement un arrangement de chansons du poème épique de Walter Scott, The Lady of the Lake, la Dame du Lac. Les paroles de l'Ave Maria diffèrent évidemment du poème original. Laissons Jesse Norman nous l'interpréter magnifiquement.

Love Paris est une chanson populaire écrite par Cole Porter et publiée en 1953. J'aime Paris au printemps, en été, en automne, en hiver. J'aime Paris à chaque moment de l'année. Pourquoi ? Parce que mon amour est là, tout près.

Jesse Norman interprète maintenant un extrait de l'opéra Dido and Aeneas, Didon et Aeneas, de Henry Purcell. C'est la scène tragique de la mort de Didon. Dans cette aria, suivie du lamento, Didon confie qu'elle est prête à mourir, mais qu'elle veut seulement qu'on se souvienne d'elle. Ses mots sont simples et poignants. « Remember me, souviens-toi de moi ».

Hector Berlioz composa les 6 mélodies des Nuits d'été sur des poèmes de Théophile Gautier. Jesse Norman nous chante Villanelle. Quand viendra la saison nouvelle, quand auront disparu les froids, tous les deux nous irons, ma belle, pour cueillir le muguet au bois.

La mélodie pour voix et piano « Les chemins de l'amour » a été composée par Francis Poulenc sur des paroles de Jean Anouilh en 1940, d'après une valse chantée tirée de la musique de scène de la pièce « Léocadia ». Les chemins qui montent à la mer ont gardé de notre passage des fleurs effeuillées et l'écho sous leurs arbres de notre rire clair. Et hélas, les jours de bonheur, radieux de joies envolées, je vais sans en trouver trace dans mon cœur.

Je te veux est une chanson d'Éric Satie pour la musique et Henri Pacori pour les paroles. Elle fut interprétée par des chanteuses d'anthologie, Paulette Darty en 1903, Yvonne Georges, Mathé Altéry et Régine Crespin, entre autres. Aujourd'hui, c'est Jessie Norman qui, avant de nous quitter, nous chante « J'ai compris ta détresse, cher amoureux, et je cède à tes vœux. Fais de moi ta maîtresse, loin de nous la sagesse, plus de tristesse. J'aspire à l'instant précieux où nous serons heureux. Je te veux. »

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2: Eh bien, aujourd'hui, nous sommes au MUMA du Havre avec Géraldine Lefebvre, qui est directrice du MUMA et qui est également la commissaire de l'exposition, magnifique exposition Monet au Havre, qui est présentée jusqu'au 27 septembre 2026. Géraldine Lefebvre, bonjour. Merci de nous accompagner dans cette visite. Nous allons nous régaler puisque nous allons nous promener dans les œuvres et puis nous allons aussi décrire les tableaux, nos préférés.
3: Bonjour et merci de cette invitation. Je suis très heureuse de vous présenter cette exposition sur laquelle j'ai travaillé pendant de nombreuses années avec mes co-commissaires, hein, puisqu'il y a également Michaël Debris à mes côtés et également Pascal Perrin, historien de l'art, qui travaille sur Monet aussi depuis de longues années.
2: Alors, approchons-nous, si vous le voulez bien, de ce petit mur, j'allais dire un petit mur à la Boudin, où vous avez fait un accrochage très serré de très jolis facsimilés des dessins de Monet. Il est très jeune à cette époque.
3: Oui, absolument. Ce sont des facsimilés des deux premiers albums de dessins d'Oscar Claude Monet qu'on présente. On présente les originaux juste à côté. Hein.
2: Oscar, c'est son pseudo.
3: Oscar, c'est son premier prénom. Oscar Claude Monet. Mais au moment où il commence à dessiner, il a 15 ans, pendant cet été 1856, et à ce moment-là, il signe au point Monet. C'est-à-dire avec son premier prénom. Et ce qui est passionnant, c'est que dans cette exposition, on va le voir s'affirmer en tant qu'artiste et prendre une position où il va affirmer en fait son deuxième prénom. On va le voir arriver, ça va être d'abord C. Monet, ensuite CL et ensuite Claude Monet.
2: Voilà. Oscar, c'était ringard à l'époque ?
3: Peut-être un peu ringard, mais en tous les cas, il va abandonner. Oui, c'est assez à la mode aujourd'hui, mais il va abandonner ce premier prénom pour utiliser le deuxième, son deuxième prénom.
2: Alors, il va croquer la campagne, beaucoup, beaucoup. Il va faire des études, une sorte d'études documentaires avec cet arbre ou avec ce rocher qui est réalisé à la mine de plomb, enfin, ce
3: absolument.
2: Qu'on appelle à l'époque mine de plomb et qu'on appelle crayon graphite aujourd'hui.
3: Absolument. Donc, tous ces dessins sont faits à la mine de plomb, avec parfois quelques ajouts de craie blanche. C'est toujours de la matière sèche avec Monet. C'est ça qui est passionnant. Également, parfois, une petite pointe de sanguine, mais c'est rare dans les premiers carnets de dessin. Par contre, on peut rencontrer de la craie blanche. Ce sont des dessins qui sont parfois ébauchés, comme ce bateau, où on voit, par exemple, la voile très travaillée, alors que la coque est juste dessinée en un trait très fin. Parfois, ce sont vraiment comme des petits dessins préparatoires pris sur le vif. Parfois, on a des dessins très aboutis, notamment comme ce portrait d'Édouard Perdrieux, qui est titré Édouard Perdrieux, le 10 septembre. Hein. Ce sont des dessins qui sont en général titrés et localisés et également datés. Donc, on peut suivre Monet dans sa trajectoire, dans le paysage havrais. On a également ici un très joli dessin qui représente un jardinier à Graville, sur les hauteurs du Havre. C'est intéressant, une première représentation de jardinier chez Monet. Quand on connaît son amour des jardins, des premières toiles de jardin qu'il va le faire dans la maison de sa tante Le Cadre à Sainte-Adresse, puis ensuite à Giverny. Donc ça annonce en fait la suite de son œuvre. Donc ce jardin est très très précis, très très fini d'ailleurs. C'est un très joli dessin.
2: On voit qu'il utilise plusieurs crayons, plusieurs duretés de crayons. Alors là, je m'adresse aux dessinateurs, à ceux qui aiment particulièrement le dessin. D'ailleurs, n'hésitez pas à venir avec votre petit carnet de croquis et un crayon, parce que ça, c'est autorisé dans les musées, aucun
3: Absolument.
2: Problème. C'est que les techniques mouillées qui sont interdites, mais comme l'aquarelle,
3: oui.
2: comme la peinture,
3: oui,
2: etc.
3: La gouache.
2: Et donc, vous allez pouvoir copier, même si ce sont des facsimilés, évidemment, ce sont des facsimilés d'une très grande délicatesse.
3: Oui, et précision, on a respecté vraiment les tailles de papier, la couleur du papier, également la couleur, bien sûr, du crayon à papier. Donc, on a même les tailles du papier hein, qui sont là, donc les tâches du temps. Donc tout est respecté. Et puis on a une dizaine de facsimilés. Puis ensuite on a en regard un petit peu plus loin les deux originaux, hein, ces deux albums de dessin qui sont montrés au public pour la première fois.
2: Alors là, moi je me régale, je les préfère. Hein.
3: Oui.
2: Alors ne vous étonnez pas si vous entendez que ça craque parce qu'on se promène toutes les deux dans le musée. Donc
3: oui.
2: Voilà, le parquet craque.
3: Absolument. Et donc voilà, ces deux albums qui sont sous vitrine, un petit peu dans la pénombre, justement pour ne pas atténuer vraiment ni le papier et la couleur du dessin. Donc on a une lumière très tamisée en dessous de 50 lux. Voilà, et on découvre ces dessins, ces deux premiers dessins des deux premiers albums qui sont ensuite dédicacés par Claude Monet à son cher frère. Hein, c'est indiqué là, souvenir de jeunesse à mon cher frère. Ce 20 septembre 95, Claude Monet. Donc Claude Monet, à ce moment-là, il a pris son deuxième prénom. Il signe en tant que Claude Monet. On est en 95 et c'est deux ans après
2: donc,
3: que...
2: Donc il est né en 1840.
3: Né en 1840, arrivé au Havre en 1845. Il commence à faire et à dessiner dans le paysage au Havre et dans les environs en 1856. Il n'a que 15 ans pendant l'été 1856. Et ses deux premiers albums de dessin vont être achetés par son frère aîné, Léon Monet, en 1893, dans une vente au Havre.
2: Pour l'aider
3: Oui, alors à ce moment-là, en 1893, je pense que ce n'est plus pour l'aider. Par contre, Léon Monet va beaucoup aider son jeune frère à ses débuts en achetant beaucoup de peintures. Il va acheter une vingtaine de toiles à Monet, des portraits de famille, des natures mortes, des paysages.
2: On pense à Van Gogh, évidemment, dans
3: voilà,
2: ce moment-là.
3: Exactement, c'est comme Théo. Voilà, il va aider son jeune frère, il va le supporter, il va aussi lui permettre de rencontrer des collectionneurs à vrai, des collectionneurs rouennais. Donc c'est vraiment quelqu'un qui va beaucoup beaucoup compter dans les débuts de l'artiste.
2: Alors on pourrait continuer encore dans cette salle puisque il y a les premiers tableaux.
3: Oui, le premier tableau de Monet ici. Vue prise à Rouel, un tableau peint donc en 1858 pendant l'été.
2: Une grande précision, presque photographique.
3: Presque photographique. D'ailleurs, c'est absolument spectaculaire quand on se rend à Rouel de se rendre compte comme le paysage a peu changé. On retrouve vraiment en ce lieu la marque que vous voyez ici au premier plan, le Rouel. Également cette ligne de peupliers à l'arrière-plan qui se reflète dans les eaux de la rivière, c'est absolument merveilleux. Et on pense notamment à toutes ces grandes séries, et notamment à la série des peupliers que Monet va réaliser en 1891, c'est très fort. On a des verts très puissants, des bleus, des verts foncés, en fait des couleurs, en fait toute cette campagne vit avec des couleurs, des verts très intenses. D'ailleurs, les critiques de l'époque parleront de ce vert Monet qui étonne, qui détonne à l'époque complètement.
2: Et qui est rehaussé là à droite par cette petite ligne de jaune d'or, oui. Ocre, presque jaune de Naples, qui rehausse l'ensemble. En fait, si on supprimait visuellement cette partie-là, pouf, le tableau se casse la figure. Et là, il est totalement équilibré. Il résonne avec les nuages dans le ciel.
3: Oui.
2: C'est vraiment... et ce petit personnage.
3: Et ce petit personnage. Et le chapeau de ce petit personnage. On retrouve ce jaune d'or également. Donc non, c'est extrêmement bien construit. C'est construit par la couleur. On a ici aussi tout ce jeu sur le reflet, sur cet étang qui annonce déjà l'étang Nymphéa de Giverny. Hein, c'est absolument un premier tableau absolument exceptionnel que Monet va présenter immédiatement à l'exposition du Havre de 1858.
2: Je vois des petits QR codes là. Je me suis laissé dire que Cédric Clapiche avait commenté certains tableaux de l'exposition.
3: Oui, Murmure. Voilà, c'est ainsi que s'appelle cette visite guidée. On se laisse guider par les mots de Cédric Clapiche. C'est très fort.
2: En fait, pourquoi lui?
3: Alors, parce que

0: Alors, nous n'avons pas, évidemment, la prétention, Géraldine Lefebvre, de faire visiter l'expo entière aux auditeurs, mais par contre, de leur décrire quelques pièces fortes, soit pour les inviter à venir, les inciter à venir, puisqu'on a jusqu'au 27 septembre, soit pour qu'ils aient l'impression d'avoir un peu visité l'exposition avec vous, puisque vous êtes à l'origine de cette exposition. Alors, nous arrivons devant ce grand portrait en pied. Alors, c'est étonnant parce que peut-être qu'il ne la trouvait pas très jolie. En tout cas, il lui a fait tourner la tête vers le...
1: Alors, oui, effectivement, c'est un portrait de Madame Louis-Joachim Gaudibert, Marguerite Gaudibert, qui est la femme, en fait, du premier mécène de Monet. Les Gaudibert sont des gens qui ont énormément compté pour Monet. Et effectivement, Marguerite est en pied dans un intérieur. Elle se détache sur un fond bleu, un rideau très soyeux. Elle porte une très belle robe.
0: Taffetas de soie, peut-être.
1: Oui, probablement un taffetas de soie. Elle a aussi un châle merveilleux qui tombe sur ses avant-bras. Et en fait, ce qui est absolument extraordinaire dans ce portrait, effectivement, on voit peu son visage, mais c'est plutôt le portrait d'une robe ou le portrait d'une femme bourgeoise qui, finalement, semble assez perdue dans ses pensées. Elle est dans cet intérieur. Alors, il y a un très joli bouquet, une très jolie nature morte sur le côté. Et on plonge complètement dans les plis de tissu de cette robe parfaitement.
0: Et on dirait même une espèce de mantille qui est posée sur le petit guéridon derrière.
1: Absolument.
0: En bois rehaussé de dorure. On voit aussi la coiffure, le
1: chignon.
0: Le chignon qui a été brossé à grands coups de brosse plate.
1: Oui.
0: Très, très vigoureux.
1: Oui, absolument. Absolument. C'est vraiment un très beau portrait en pied, plus que grandeur nature, je dirais. Ce tableau nous domine. C'est un portrait de salon. Il était présenté au salon et c'est souvent la taille que Monet adoptait pour ses grands portraits de salon. Il va réaliser un très beau portrait aussi de sa femme Camille sur le même modèle, Camille ou la femme à la robe verte qui est aujourd'hui à Brême et qui est aussi un très très beau portrait féminin.
0: Avant de parler d'autres tableaux de salon qui sont un petit peu plus loin, je pense qu'il va falloir qu'on s'approche de celui-ci qui est tout à fait exceptionnel avec ce petit chien.
1: Oui, mais justement, donc c'est un portrait de Camille au petit chien. C'est un portrait de 1866. Donc Camille est la première femme de Claude Monet. Ça va être la mère de ses deux enfants. Et surtout, la femme qui va l'accompagner dans ses débuts difficiles, c'est également son modèle favori. À ses débuts, il va beaucoup réaliser de portraits de Camille. Et là, on la voit très souvent, comme on la voit ici dans ce portrait qui vient d'une collection particulière, qui est très rarement, voire jamais, exposée.
0: Et peut photographier. On n'est pas vu dans les livres, celui-ci.
1: Non, absolument. C'est un portrait inédit, en fait. Et vous voyez ici Camille de profil qui se détache sur un fond noir. Son profil, d'ailleurs, se détache énormément. Puis on voit ce regard très pensif, très lointain,
0: qui semble... Vous pensez à la petite Nini de Renoir ?
1: Un petit peu,
0: oui. Qui devait s'ennuyer en tant que modèle et qui
1: peut-être
0: est présentée au premier étage.
1: Peut-être, effectivement. L'ennui du modèle. Alors, il y a aussi peut-être cette idée de Camille qui était assez souvent souffrante, fragile aussi de santé. Et on la voit ici comme une annonce un petit peu de ce destin tragique, puisque Camille va mourir après la naissance de son second fils, Michel. Elle va avoir deux enfants, Jean et Michel, et elle va s'éteindre en 1879, alors que les enfants sont petits. Quelque part, voilà, un portrait mélancolique, mais d'une très grande beauté, avec des rouges, des blancs, des noirs, très chatoyants.
0: Oui, Géraldine Lefebvre, vous savez qu'on a déjà un petit quart d'heure de passé, même un peu plus, et qu'on ne va jamais avoir le temps d'arriver jusqu'au bout, jusqu'au merveilleux pastel que vous avez choisi pour
1: l'affiche et le catalogue.
0: On va être obligé de passer sur cette salle magnifique où on a des natures mortes
1: inédites pour beaucoup.
0: Extraordinaire.
1: Des débuts de Claude Monet, absolument, des natures mortes d'une grande beauté, notamment cette nature morte à la carafe pain vin qui nous a été prêtée par la National Gallery de Washington. Il faut savoir que la plupart des tableaux qui sont exposés ici viennent de loin.

0: ou de collections particulières et
1: n'ont jamais été... Ce sont des négociations très longues,
0: assez longues, assez compliquées. Et donc, je tiens à le dire, parce que venez avant qu'il ne soit trop tard, puisque ces œuvres partiront aux quatre coins du monde. Mais ça, c'est vraiment une nature morte absolument exceptionnelle que Monet a offert à son maître Eugène Boudin.
1: Michaël Debris, votre co-commissaire, me racontait qu'il accompagnait les œuvres parfois pour les faire revenir ou pour, enfin voilà, quand elles devaient être accompagnées, puisqu'elles ne voyagent pas seules, bien évidemment, dans des camions banalisés. Rien n'est annoncé pour que, évidemment,
0: Pour la sécurité des œuvres, absolument.
1: Et puis que ça arrive aussi des fois par avion, bien sûr, dans des caissons.
0: Oui, absolument, des caissons hermétiques, des caissons climatiques aussi. Des questions qui permettent qu'il y ait le moins de vibrations possible aussi pour les œuvres. On fait tout notre maximum pour qu'elles soient conservées parfaitement pendant le transport. Mais effectivement, elles sont aussi accompagnées par un conservateur qui veille vraiment à la sécurité des œuvres.
1: Nous arrivons dans cette salle qui est uniquement des caricatures, ou plutôt, à l'époque, on appelait ça portrait-charge.
0: Oui, portrait-charge ou caricature, effectivement, à la fois des notables du art. Donc ces caricatures sont mises en rapport avec des photographies qui sont issues des albums de famille, de la famille Monet. C'est toujours intéressant de confronter le portrait-charge de l'époque, notamment du cousin Paul-Eugène Lecâtre, le cousin de Monet, qui est ici confronté avec une photographie de lui qui se trouve dans l'album familial. Et puis on a également une section consacrée aux portraitchages parisiens qui ont été réalisés d'après le panthéon de Nadar. Donc là aussi, on confronte à la fois les dessins de Nadar et ceux que Monet va faire ensuite d'après ce panthéon de Nadar qui va être publié dans la presse en 1854. C'est vraiment intéressant parce que là, on a tout le monde politique parisien. On a également les hommes de théâtre. On a aussi les écrivains de l'époque. On a les acteurs. Et c'est tout ce monde de l'époque qui est représenté dans cette section de portraits-charges.
1: Rien à voir d'ailleurs avec les portraits-charges qu'on voit aujourd'hui, ou plutôt les caricatures, hein, puisque ils sont... Alors là, c'est très exagéré, évidemment. Hein, on voit les sourcils de cet homme qui sont vraiment comme une casquette au-dessus de ses yeux. Mais les déformations ne sont pas si extrêmes que ça, finalement. On les reconnaît bien.
0: Alors, les déformations, elles sont surtout dans le principe de la grosse tête, petit corps. C'est vraiment ce qui va caractériser ces caricatures. Bien sûr, les traits du visage sont quand même un petit peu exagérés.
1: Oui, mais tout grand nez ici.
0: Mais voilà, le grand nez, les sourcils un peu proéminents,
1: le grosse fond, tête,
0: la grosse tête, bien sûr.
1: Hydrocéphale.
0: Vous avez raison. Et puis, avec quelques ajouts de craie blanche, parfois, pour relever un éclat du nez ou un éclat de l'œil ou encore le col blanc d'une chemise. Mais si vous voulez, ce sont effectivement des portraits-charges très reconnaissables.
1: Parce qu'ils sont faits sur papier bistre, donc ça permet d'avoir de la craie noire et de la craie blanche.
0: Absolument.
1: Arrivons dans cette petite section, avec des murs, des cimaises de couleurs très originales, et je crois que c'est maintenant vraiment votre signature, ici. Ici, on a un bleu nuit profond, juste avant, on avait un jaune
0: éclatant, un jaune d'or.
1: Voilà, qui est très très lumineux.
0: Oui, c'est vrai, je trouve que c'est important, peut-être aussi de surprendre le public, de le surprendre dans ce parcours qui est complètement nouveau. J'ai travaillé avec un scénographe, un jeune scénographe qui s'appelle Nicolas Guignot, qui est de Marseille, qui est professeur aux Beaux-Arts et à l'école de Camondot à Toulon. Il a fait déjà des scénographies d'exposition. On ne se connaissait pas avant le projet et c'est ça que j'ai trouvé passionnant. C'est finalement... Un projet d'exposition, c'est aussi une rencontre avec finalement plein de savoir-faire. Et là, en l'occurrence, on a travaillé des couleurs ensemble, mais on a travaillé aussi le parcours de l'exposition. Nicolas, il est architecte de formation et son œil a permis aussi peut-être de repenser complètement ce musée dans lequel finalement on a l'habitude de se promener, mais là on le découvre autrement encore. C'est une bonne chose.

0: Nous sommes devant le coucher de soleil qui fait l'affiche, qui est complètement exceptionnel. Alors, un tout petit format.
1: Tout petit format, mais finalement, petit format et en même temps tellement grand par rapport aux pastels de Eugène Boudin, les pastels de ciel de Eugène Boudin qui ont servi de guide à Monet. Et Monet va faire plus grand, plus large, plus coloré. Il va donner encore plus de place au ciel que Eugène Boudin n'en donne. C'est absolument exceptionnel, notamment dans cette série de 1868 qu'il va faire sur le plateau de Caux, et notamment ce coucher de soleil appartient à cette série de 15 pastels. On retrouve systématiquement un bosquet sur le côté droit, qui est plus ou moins gros, une ligne de terre toute fine au premier plan. Le quart inférieur et les 4/5 de la composition, c'est le ciel. C'est vraiment un travail sur la lumière, là bien sûr sur la lumière du soleil se couchant, mais on peut retrouver aussi un ciel d'orage ici, comme après la pluie, qui est un très beau pastel également qui nous a été prêté par le musée de Denver. Donc voilà, c'est une série tout à fait exceptionnelle, on monte plusieurs exemplaires, et voilà, on est transporté dans ces métamorphoses des ciels de Monet.
0: Il est fait sur papier coloré ?
1: C'est un papier légèrement coloré, effectivement, mais après, c'est la magie du pastel aussi, hein, qui colore entièrement. Là, on a des jaunes d'or, des roses, des marrons. C'est vraiment un pastel d'une grande subtilité de couleur.
0: Pour celles et ceux qui ne connaissent pas bien, le pastel, c'est une poudre, un peu comme décrit un tableau d'école de la maîtresse. Mais c'est beaucoup plus intense en pigments, c'est beaucoup plus dense et en même temps très poudreux. Et si vous vous approchez beaucoup, beaucoup, vous verrez comme une poudre. Et on peut superposer, mais jusqu'à un certain nombre de couches seulement. Au bout d'un moment, ça n'accroche plus. D'où le fait qu'on choisit un papier avec une bonne accroche. Et puis qu'on peut avoir sur un papier même noir, on pourrait travailler un papier noir là, et on pourrait très bien avoir des ciels blancs et bleus avec une profondeur absolue.
1: Là, ce sont des papiers légèrement teintés, ils sont plutôt bistres. C'est vraiment
0: on ne travaillait pas sur papier noir à l'époque.
1: Non, je ne l'ai pas vu chez Monet.
0: Alors ça, c'est ce qu'on nous explique durant les visites avec les médiatrices. Tous les détails de l'exposition et la technique, c'est ça qui est intéressant. C'est pour ça que c'est chouette de visiter avec des guides.
1: Oui. Complètement. C'est vrai que ça permet de comprendre beaucoup de choses et parfois les coulisses d'une exposition, les coulisses du montage d'une exposition. Oui, oui. Et puis l'histoire des œuvres aussi.
0: Géraldine Lefèvre, vous découvrez des merveilles au dos des toiles.
1: Oh oui, très souvent.
0: Des étiquettes
1: qui parlent, qui donnent beaucoup d'informations. D'ailleurs, ça me fait penser à une chose, c'est que Léon Monet, qui était le frère aîné de Claude et qui l'a beaucoup soutenu à ses débuts, mettait toujours une étiquette sur les œuvres de son frère qu'il achetait. Il mettait une petite étiquette au dos pour donner des informations de lieu, de temps, sur le tableau de son frère qu'il venait d'acheter.
0: Il nous reste encore quelques minutes. Moi, j'aimerais beaucoup que nous allions devant cette toile qui m'a saisi lorsque nous avons fait la visite de presse. Cet effet de nuit à l'huile est absolument incroyable.
1: Alors c'est une œuvre marine effet de nuit qui nous a été prêtée par la National Gallery d'Édimbourg. C'est un tableau très puissant en couleur et en effet de lumière, avec cette lumière de la lune très blanche qui sort des nuages, et on imagine un nuage d'orage très gris, très foncé. Cette ligne d'horizon qui est justement tout en lumière. Et puis on a sur le côté droit la jetée du Havre avec le phare qui est illuminé et dont la lumière se reflète au premier plan sur les eaux de l'entrée du port. On a à la fois un bateau à voile qui rentre ou qui sort dans le port, un bateau à vapeur et dans le lointain également un 2 ou 3 mâts. Donc différents types de bateaux qui animent cette entrée du port. Une couleur très puissante, des bleus, des gris posés en larges aplats. Ce qui est passionnant également, c'est que si on regarde de plus près la date de ce tableau, 1864, Monet a 24 ans. On est quelques 8 ans avant Impression Soleil Levant. Et déjà, on a, je dirais, le tableau d'un maître ici, du maître de l'impressionnisme. C'est une œuvre absolument époustouflante.
0: Et quand on regarde de près, alors on voit, bon, évidemment, le petit reflet ici de lumière, puisqu'il y a des balises qui se reflètent également dans l'eau, tout petit. Mais là, on voit la trace du pinceau. Quand on peint à l'huile, la trace reste exactement la même au séchage, ce qui n'est pas le cas avec l'acrylique. Ça se modifie très légèrement. Là, la trace est exactement la même que lorsqu'il l'a posée. Mmh. Et la couleur aussi, ça reste, pour peu que ce soit conservé correctement, exactement la même chose que ce qu'il a peint au départ. Là, ce n'est pas tout à fait un blanc, hein. Il est légèrement coloré.
1: Non, c'est un blanc
0: pourtant,
1: jaune.
0: Le contraste est saisissant.
1: Absolument.
0: La lumière, sublime. Elle passe presque devant la voile, comme s'il y avait une sorte de transparence ou d'opacité partielle.
1: Oui.
0: Ça fonctionne.
1: On voit aussi les ombres des personnages sur le bateau, hein, que l'on devine. En fait, il y a tout un monde dans cette toile. C'est absolument extraordinaire.
0: Malheureusement, c'est sous verre et vous êtes obligé. Il faut absolument protéger les œuvres.
1: Oui, beaucoup d'œuvres sont sous verre, effectivement, pour les protéger.
0: Dans tous les musées du monde.
1: Voilà,
0: oui.
1: Voilà. Elles ne le sont pas toutes, mais beaucoup le sont.
0: Maintenant, peut-être que celui-ci pourrait intéresser les Havrais principalement, puisque c'est la plage de Sainte-Adresse.
1: Oui, et puis ça nous mène au bout du monde, à Sainte-Adresse, ce lieu où les Havrais aiment se promener, apprécier la beauté des couchers de soleil, et puis un lieu qui a très peu changé, et que Monet va vraiment découvrir tout jeune, puisque dans ses premiers dessins, on se rend compte qu'il va beaucoup, beaucoup dessiner ces basses falaises. Il va s'arrêter là, il va croquer les éboulements de ces basses falaises, et donc c'est vraiment aussi un sujet qu'il va reprendre pour un de ses premiers tableaux de salon en 1865. Il va travailler sur ce sujet de la pointe de la Hèvre à Sainte-Adresse. L'exposition s'achève avec les trois tableaux que Monet va offrir à la ville du Havre en 1910. C'est absolument exceptionnel à ce moment-là. Monet n'a pas offert de tableaux à d'autres villes. Donc c'est un don vraiment exceptionnel. À un moment où ses œuvres se disputent à des prix extrêmement importants, Monet est au fait de sa gloire en 1910. Et donc,
0: il va mourir en 1926.
1: Voilà, on fête le 100e anniversaire de sa mort. Donc, le parcours s'achève notamment sur les nymphéas de 1904 qu'il va offrir à la ville et qui dialoguent avec les grands nymphéas contemporains de l'artiste chinois Ai Weiwei. Donc, c'est merveilleux parce que la scénographie permet ce dialogue, puisque de part et d'autre de nos nymphéas, on a dans le lointain une vue sur cet hommage contemporain d'Ai Weiwei à Claude Monet.
0: Alors, ce sont des Legos. Donc, il y a des personnes qui ont dit « mais ça n'a pas sa place ici ». Et pourtant ?
1: Et pourtant, c'est absolument merveilleux de lumière, de couleur, de composition. C'est un travail absolument remarquable. Un travail qui a été fait avec 650 000 pièces de Legos.
0: Des
1: toutes petites pièces de Lego qui ont été achetées dans le commerce. Ce sont vraiment les couleurs que l'on peut trouver tous.
0: Ah, c'est pas sponsorisé par Lego?
1: Pas du tout sponsorisé par Lego, absolument pas. Donc c'est des Lego qui ont été soit offerts à Ai Weiwei par le public, soit achetés. Et donc ces compositions sont faites à partir des grands nymphéas de Monet conservés au MoMA de New York. C'est vraiment un hommage direct à ces grands nymphéas, puisqu'on retrouve la structure des nymphéas du MoMA, avec notamment les bandes verticales que l'on voit. Ce que va ajouter Ai Weiwei dans ses grandes compositions, c'est aussi son histoire, et l'histoire de son père, l'histoire de sa famille. C'est un témoignage finalement assez bouleversant aussi, puisqu'il y a, dans cette composition, il a ajouté comme une porte sombre, et cette porte sombre renvoie à son passé, parce qu'en fait, son père et lui-même ont dû se réfugier en Chine du Nord, persécutés par le régime chinois, et ils se sont enterrés sous terre pour se protéger justement des exactions, et c'est ce qu'on voit dans ces deux grands nymphéas. Cette espèce de cavité noire ramène Ai Weiwei à son passé, à ce passé si difficile encore aujourd'hui, si présent encore aujourd'hui. Donc c'est à la fois un hommage à Monet, un hommage à l'histoire de sa famille persécutée, un hommage à son père, et puis aussi un clin d'œil un petit peu humoristique à la façon qu'avaient les impressionnistes de travailler dans cette touche morcelée que l'on retrouve ici avec le Lego, qui est comme un pixel. Donc le visiteur recompose en fait par son œil ces grands nymphéas.
0: Géraldine Lefèvre, merci infiniment de nous avoir emmenés dans votre exposition. N'hésitez pas, vous qui nous écoutez, à venir la visiter. Vous avez jusqu'au 27 septembre 2026 et c'est vraiment un moment formidable.
1: Merci.
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2: C'est la rentrée. Et cette année, elle marque aussi le début d'une longue campagne, celle qui conduira les Français à l'élection présidentielle de 2027. Les candidats se positionnent, les stratégies s'élaborent et les oppositions s'affirment. Rien que de très normal en démocratie. Et pourtant, la France peut-elle aujourd'hui se permettre une nouvelle bataille politique qui oublierait l'état réel du pays ? Regardons 50 ans en arrière. Au début des années 1970, la France sortait des 30 glorieuses. Croissance forte, industrie puissante, chômage faible et endettement public limité. Depuis, les crises se sont succédées. La croissance a ralenti, l'industrie a reculé, le chômage de masse s'est installé et la dette s'est accumulée. Droite et gauche se sont succédés au pouvoir. Tout ne leur est évidemment pas imputable. Le monde a changé et les crises internationales ont pesé lourd. Mais 50 ans plus tard, le résultat doit être regardé avec lucidité. Dette publique considérable, croissance faible et fragmentation politique qui rend chaque décision plus difficile. Alors que va-t-on nous proposer pour 2027 ? De nouvelles promesses ? De nouveaux coupables ? Ou le courage de dire aux Français ce qui est possible, ce qui n'est plus, ce qu'il faut préserver et ce qu'il faudra changer. Car la politique ne devrait pas être seulement l'art de conquérir le pouvoir. Elle devrait d'abord être l'art de servir. Mais prenons garde finalement à ne pas finir par avoir les responsables politiques que nous méritons. Un peuple qui exige qu'on lui dise toujours ce qu'il veut entendre finit peut-être par choisir ceux qui savent le mieux le lui dire. Refusons les promesses dont personne ne nous explique le prix, les solutions trop simplistes et la division lorsqu'elle devient une stratégie électorale. Acceptons aussi d'entendre ce qui dérange. Et c'est ici que cette actualité rejoint une réflexion beaucoup plus profonde. Cette année 2026-2027 ne sera pas seulement celle d'une campagne présidentielle. Elle nous situe aussi deux millénaires après cette période où Jésus commençait son ministère public par son baptême dans le Jourdain. L'image est saisissante. Alors que notre actualité parlera pendant des mois de conquête du pouvoir, le Christ commence sa mission en descendant dans l'eau. Celui que les chrétiens reconnaissent comme roi commence par un geste d'humilité. Et plus tard, il donnera lui-même le sens de cette attitude dans l'Évangile selon Matthieu. « Quiconque veut être grand parmi vous, qu'il soit votre serviteur. » Voilà une conception radicalement différente de la grandeur. Et surtout, une parole qui ne s'adresse pas seulement aux puissants, car nous avons tous une part d'influence, d'autorité ou de pouvoir dans notre travail, notre famille, nos responsabilités, nos relations. Alors, tandis que tant chercheront cette année à monter, et si nous choisissions, à l'image du Christ, de descendre ? Descendre de nos certitudes, de nos ambitions, de notre besoin d'avoir toujours raison, pour nous rapprocher, pour écouter et pour servir. Car selon le Christ, la véritable grandeur ne consiste pas à obtenir la première place. Elle commence lorsque nous cessons de la chercher.
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Intéressons-nous à quelques prénoms, commençant par la lettre T. Bien sûr, il nous faudra y adjoindre les chansons s'y rapportant. Bonjour à tous et bienvenue, que vous soyez simple curieux ou amoureux inconditionnel de la chanson française. Je vous propose d'entendre Tommy, interprété par Philippe Châtel. Tommy, prénom style british, mais d'origine hébraïque, dont le pic de déclaration en France à l'état civil date de 1999.

Philippe Châtel, Tommy. D'origine gréco-allemand signifiant « le peuple », le prénom Théo était un prénom rare dans la France du XXe siècle jusqu'au début des années 90, avec un pic de déclaration en 2001.

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Gilles Vigneault, Théo l'orphelin. L'origine du prénom Tessa demeure relativement ambiguë. Il pourrait provenir du terme Thaïs, signifiant « bandeau sur la tête », ou bien il serait issu pour certains du mot celte « tasco », se traduisant par « blaireau ». Non contestable, le pic de déclaration date de 2010 et on doit la chanson de Tessa au duo Biolay-Valérie Lagrange.

Cet intermède musical ouvre notre séquence « Chantons au cinéma ». Pour les besoins de son film 5x2 sorti en 2004, François Ozon a confié la partition musicale à Philippe Rombi. Ce dernier a enrichi sa bande originale de chanteurs italiens, dont Luigi Tenco.

Luigi Tenco, mi sono innamorato di te. Thérèse, d'origine grecque, du nom de l'île Tarasia, proche de la Crète, Tarasia était par ailleurs le patronyme d'un illustre personnage originaire de Tarente, en Italie méridionale, l'une des plus anciennes cités de la Grèce. En France, le pic de déclaration date de 1930, la plus basse en 2006.

Julien Doré, hôtel Thérèse. Prénom masculin français d'origine grecque signifiant esclave, serviteur, Théodule était le prénom du philosophe Ribot. Le pic de déclaration date de 1906, mais ce prénom a quasiment disparu depuis la Seconde Guerre mondiale. Sur...

Edgar de l'Est, Théodule. D'origine grecque, Théodore existe dès l'Antiquité, prénom porté par de nombreux souverains d'Orient. Il tombe ensuite dans l'oubli avant de réapparaître à la Renaissance. Beaucoup de célébrités portent ce prénom. Roosevelt, 26e président des États-Unis, Monod, scientifique, naturaliste, biologiste, explorateur. Citons encore Botrel, chansonnier français, Théodore Banville, poète, dramaturge, et enfin le peintre et sculpteur Géricault. Dernier Théodore, celui de Souchon, intitulé « La vie Théodore ».

0: C'est sur cette interprétation d'Ampero Sanchez que s'achève Ariane nous fait chanter, une émission proposée par Pierre Gallet. Merci à toutes et à tous pour votre fidélité. À très bientôt. Prenez bien soin de vous.
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3: Bonjour Thierry.
4: Bonjour Fabrice.
3: La semaine dernière, nous avons parlé d'aventures humaines, mais d'aventures dans l'espace. Cette semaine, nous restons bien sur la croûte terrestre.
4: Mais dans un autre monde, en quelque sorte.
3: Ah oui, absolument, dans un monde qui n'était pas vraiment exploré encore à l'époque. Hein. C'est juste après la Seconde Guerre mondiale que nous nous plongeons dans un territoire français, oui, sur un territoire français, mais qui est aux antipodes presque, puisque nous allons partir pour la Guyane avec Lucas Landais, qui, comme son nom ne l'indique pas, nous emmène effectivement vers ces contrées. C'est lui qui est au dessin, aux couleurs, au scénario, puisqu'il a fait l'adaptation des carnets de Raymond Maufret. Alors, je pense que ce nom ne vous dit rien, mais on va vous en dire plus. Dans quelques instants, c'est une parution Albin Michel, Albin Michel, bande dessinée. Et pour information, Lucas Landais a dessiné un certain nombre d'incroyables histoires d'eux parues aux éditions Les Arènes, hein, là où on développe, effectivement, c'est un savoir un petit peu encyclopédique autour de la préhistoire en particulier. Alors là, nous nous retrouvons en 1949, gare de Toulon.
4: Ce livre, il est sidérant parce qu'il met en scène un personnage, je ne sais pas encore s'il était fou ou s'il était grandiose, ou un fou grandiose. Raymond Maufret, c'est quelqu'un qui est un très jeune homme, il a 23 ans. Il a été dans la résistance avec son père, il a participé à la fin de la guerre. Mais j'ai l'impression que, alors c'est de la psychanalyse de bazar, j'ai l'impression qu'il a un tel idéal en lui pour montrer qu'il est grand, il est fort, il est au moins l'égal, voire plus fort que son père, d'une certaine façon. Il se fixe un but au-delà de l'imaginable, c'est-à-dire, il prend le bateau, il débarque en Guyane et il va traverser la Guyane jusqu'au Brésil à pied, seul.
3: Il veut traverser comme on ne l'a jamais fait encore.
4: Voilà, il va être le premier à le faire. Tout le monde, tout au long du voyage, va lui dire que c'est une folie, qu'il faut qu'il renonce avant de mourir, mais il va le faire, enfin... Il va s'y perdre parce qu'on sait dès le départ qu'il

0: il est mort dans cette tentative. Alors, on ne sait pas comment il est mort exactement. On peut penser qu'il est mort d'épuisement, il s'est noyé dans un cours d'eau. Mais on a retrouvé ses carnets. Il a très précisément raconté au jour le jour ce qui se passait. Et ces carnets, d'ailleurs, ils sont extrêmement bien écrits. Il avait un certain brin de plume. Il y a une forme de lyrisme, de foi du charbonnier dans sa mission. Je n'ai pas pu m'empêcher de faire des parallèles religieux tout au long de ce récit. Il a une foi inébranlable dans ses capacités à tenir son pari. C'est très bien écrit, mais c'est tout ce qui reste de lui, avec des photos, parce qu'il a rencontré d'autres personnes qui descendaient en partie, qui l'ont accompagné sur ce chemin. Il n'était pas tout seul, il a été accompagné par un chien, qui sera obligé de manger à un moment d'ailleurs. C'est sidérant. Je ne pense pas que ça l'ait été, mais ça aurait pu être publié dans la collection Terre des Hommes de ses destins de grands aventuriers. C'est un récit d'aventure que je crois qui est vraiment sans équivalent.
1: Donc on peut parler presque d'un chemin de croix, effectivement, ici,
0: ben
1: Thierry.
0: Oui, c'est pour ça que j'avais peur d'abuser des parallèles religieux, mais j'y pensais, oui.
1: Puisqu'il y a des stigmates, avec un certain aveuglement, peut-être l'aveuglement de la foi, toujours est-il que cet homme-là, il part avec cette conviction, et cette conviction lui permet quand même d'avancer véritablement. Mais le fait d'avoir conservé ses carnets, avec toute l'humidité qu'il peut y avoir dans ces territoires-là, c'est aussi quelque chose d'assez étonnant.
0: Oui, c'est ça. La foi soulève les montagnes et les miracles ont lieu. On en discutait en préparant l'émission. Plus j'y pense, plus il y a quelque chose de sacré dans ce récit.
1: Alors, le lieu en lui-même a quelque chose de sacré, parce que la Guyane, c'est un univers foisonnant, c'est une jungle extraordinaire.
0: Il est luxuriant en préparant l'émission, c'est tout à fait ça. Luxuriant et menaçant, parce que la mort guette à chaque pas. Les araignées, les serpents, enfin tout ce que vous voulez.
1: Les plantes même.
0: Les plantes. C'est admirablement bien rendu par le dessin. C'est pas un dessin pseudo-réaliste, c'est un dessin qui a quelque chose d'organique. Et c'est une sorte d'enfer vert, mais dans lequel, ou le jardin d'Éden qui aurait bifurqué. On est littéralement englouti, comme lui est englouti dans cet enfer vert, dans ce parcours où la mort rôde à chaque pas. C'est une performance pour l'auteur complet, en l'occurrence, d'avoir réussi à rendre ceci cohérent et puis presque beau. Et de toute façon, quoi qu'il lui arrive dans ses carnets, on voit, c'est pas grave, c'est normal, je vais y arriver, je sais qu'il y a une péripétie, et puis demain, je serai plus près de mon but, c'est confondant.
1: Alors justement Thierry, ça fait partie du paradoxe de ce livre, Je reviens dans 6 mois, c'est qu'avec tout ce qu'on vient de dire, on pourrait se douter d'avoir affaire à un récit vraiment sombre, difficile, alors qu'il n'en est rien. Il y a une certaine légèreté qui se dégage de l'ensemble, comme si c'était la légèreté adolescente ou préadolescente
0: oui,
1: de
0: ça,
1: Raymond
0: c'est
1: Onfray.
0: C'est un jeune adulte qui a connu la guerre, la résistance, et pourtant il a quelque chose d'ingénu dans la façon de raconter son aventure, puis de la façon dont c'est transcrit par le dessin. Il y a quelque chose de tintinesque, si je puis me permettre. C'est ce qui rend le récit passionnant, alors que, objectivement, il souffre le martyr, hein, c'est effroyable. Mais non, il y a un côté, j'y arriverai, et puis tout ça n'est pas grave, et demain est un autre jour.
1: Et puis, il a beau être seul, c'est un récit fait de nombreuses rencontres, néanmoins.
0: Oui, jusqu'à un certain point, il sera accompagné, il fera des rencontres avec des gens qui font commerce, ou qui ont besoin de se rendre à un certain point. Donc, il va faire beaucoup de rencontres, en fait. Des rencontres enrichissantes, des rencontres qui, malgré tous les avertissements, ne le feront pas renoncer à son but. Est-ce qu'il avait le choix? Est-ce qu'il n'y avait pas quelque chose de plus fort que lui qui faisait qu'il devait avancer? C'est passionnant, c'est intriguant, je le dis. Est-ce que cet homme-là, il est fou ou c'est un fou? Un illuminé. Alors, un illuminé dans tous les sens du terme.
1: On a affaire ici à un récit d'aventure extrême. Donc, est-ce qu'on peut faire le parallèle avec le film, par exemple, Into the Wild?
0: Ah ben oui, on y pense beaucoup. Ceux qui ont apprécié le film, le récit, ne seront pas dépaysés, ils verront quelque chose qui est à la hauteur de ce récit, oui.
1: On est dépaysé parce qu'il ne s'agit pas du même endroit
0: oui,
1: sur la planète,
0: oui.
1: Mais sinon,
0: et
1: par
0: sinon,
1: rapport à la
0: oui,
1: nature
0: dans,
1: du récit.
0: Oui, la rudesse et puis la force du récit, oui.
1: Alors le titre, Je reviens dans 6 mois, en fait, il vient d'une phrase du père de Raymond Mauffray, qui, au moment de son départ, lui dit « Si tu n'es pas revenu dans 6 mois, je viens te chercher ».
0: Et c'est ce qu'il a fait. Enfin, il a tenté de le retrouver, effectivement. La semaine dernière, on se disait que le récit n'avait pas besoin d'un dossier. Là, le dossier nous éclaire parce qu'il y a des documents quand même qui nous rendent plus matériels et plus réalistes l'Odyssée, puis surtout ce qui se passe après. Le père n'a pas retrouvé le fils.
1: Ce récit n'est pas présent dans le livre, je reviens dans 6 mois, mais par contre, on peut remonter les différents éléments. Et moi, je ne peux pas m'empêcher, peut-être est-ce que ça pourrait être l'objet d'une autre approche. D'ailleurs, on a lu ce genre de choses en bande dessinée, l'histoire de pères qui partent à la recherche de leur fils. Ce père va rester pendant 10 années à chercher son fils sans le retrouver.
0: Ah, c'est très impressionnant, oui, c'est très émouvant.
1: Et là encore, on a une idée du divin, si l'on peut dire, hein, puisque vous tiriez ce fil tout à l'heure, Thierry. On peut se demander dans quelle mesure, voilà, tout cela est très raisonnable, raisonné, rationnel. Enfin, je ne sais pas, est-ce que la vie l'est finalement ? Manifestement non, à travers l'expérience de Raymond Maufray. C'est une histoire, elle aussi, incroyable que nous vous proposons de lire. Alors, on ne s'est pas arrêté, on a parlé du dessin, de la luxuriance, mais elle est particulièrement rendue par les couleurs aussi.
0: Ah oui, c'est une maîtrise des couleurs qui fait que c'est foisonnant, mais c'est lisible. C'est lisible et narratif, comme doit l'être la couleur quand elle est bien employée.
1: Voilà, donc un autre livre qui fait quelques centaines de pages.
0: Je lis en ce moment des livres très gros, mais qui se lisent d'une traite. C'est rassurant.
1: C'est très rassurant et ça signifie que la bande dessinée a vraiment beaucoup de choses à nous dire. Je reviens dans 6 mois. Eh bien, faites ce parcours avec Raymond Maufray et surtout Lucas Landais qui est au scénario, au dessin, à la mise en couleur de cet album paru chez Albin Michel. Une bande dessinée qui vous fera voyager assurément. Peut-être vous interroger aussi sur ce que les hommes sont capables de réaliser ou pas. Merci beaucoup Thierry. On se retrouve la semaine prochaine pour encore d'autres lectures.
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3: À Sainte-Émilie, luzerne à pleine faucille, on dit aussi à la Saint-Janvier, les chrysanthèmes repoussent du pied. Bonjour à tous, nous sommes le 19 septembre, journée européenne de la psychomotricité depuis 1996, l'idée étant de proposer aux professionnels concernés de créer des événements, rencontres, expositions présentant le sujet dans des lieux très divers. Également le 19 septembre, journée internationale du parler pirate, instaurée par deux jeunes amateurs de corsaires au sens de l'humour débordant. Le 19 septembre 1648, tandis que Paris se débat dans les troubles de la Fronde, Blaise Pascal, qui n'a que 25 ans, poursuit ses travaux à Clermont dans une totale indifférence aux événements de la capitale. Au sommet du Puy-de-Dôme avec son beau-frère, il apporte la preuve de l'existence du vide et de la pression atmosphérique en montrant que le niveau de mercure dans un baromètre de Torricelli descend à mesure que l'altitude augmente. L'impact de cette expérience a été tel que Pascal est devenu, comme son cadet Newton, une unité de mesure. Un Pascal représente un newton par mètre carré. 1988, décès de Brooke Benton, chanteur américain qui était né le 19 septembre 1931, de son vrai nom, Benjamin Franklin Pay, auteur, compositeur, interprète de rhythm and blues, de soul, de rock and roll et de gospel. Il était né en Caroline du Sud, il est décédé à New York, je vous ai dit, en 88. En 1948, Benton s'installe à New York où il rejoint plusieurs groupes de gospel comme The Longfordaires, The Jerusalem Stars et le Golden Gate Quartet. Il se joint ensuite à un groupe de rhythm and blues, les Sandmen, qui ne connaîtront pas de gros succès. Sa maison de disques lui suggère alors de faire une carrière solo sous le nom de Brooke Benton. À cette époque, il utilise Cliff Smalls comme pianiste et directeur musical pendant plus de 7 ans. Dès 65, il connaît une longue éclipse, mais il réapparaît en 70 avec le titre « Rainy Night in Georgia » écrit par Tony Joe White, qui constitue probablement son plus gros succès commercial. Il se retire ensuite, quelques années, à New York. Presque inconnu en France, il figurait encore 7 ans après sa retraite parmi les 40 plus gros vendeurs de disques aux États-Unis. Alors, il décède le 9 avril 1988 des suites d'une méningite cérébro-spinale à Queens, New York. Au cours de sa carrière, Benton a composé plus de 300 chansons, d'abord pour Nat King Cole ou Roy Hamilton. Le titre « Hotel Happiness », enregistrement de 1962, a été repris par Sheila sous le titre « Le Ranch de mes rêves ». Mais ses plus grands succès en 1960 ont sans contexte été chantés en duo avec Dinah Washington, 3 ans avant la mort de celle-ci. « Remember Me » par Brooke Benton, enregistrement daté donc de 62. Attention, ça craque un peu beaucoup.
4: Went on

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0: et 14h sur Albatros, avant le retour de la musique classique à 14h15 dans votre émission Du mot à la note, nous vous proposons un temps de réflexion sur Albatros.
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2: Ce qu'on ne connaît pas fait peur. Peur de l'échec, peur de l'inconnu, peur des critiques, de la maladie, des accidents, de la mort. La peur est un monstre à 1000 têtes. Et à tout moment, il peut surgir sur notre chemin et remettre en cause nos meilleures intentions. La plupart du temps, ce monstre est le produit de notre imagination. Et lorsqu'ils veulent montrer qu'un ennemi ne les impressionne pas, les Chinois utilisent l'expression « tigre en papier ». Un tigre en papier peut provoquer une belle frayeur pour celui qui n'est pas informé. Impressionnant, mais peu consistant. On admet généralement que moins de 40% de nos peurs sont dépourvues de fondement. Moins de 30% font partie du passé. Moins de 12% ne nous concernent pas. Moins de 10% sont insignifiantes. En fait, 8% de nos peurs sont légitimes. Mais pour 4% d'entre elles, nous ne pouvons rien y changer. Vous êtes dans un avion, votre angoisse n'aura aucune influence sur les vols des oiseaux au décollage, sur la fiabilité des réacteurs ou du système informatique. Autant penser à ce qui vous attend une fois arrivé. Que faire alors avec les derniers 4%? Eh bien, 2% de ces 4% peuvent s'éliminer tout seuls. Lorsque l'avion a atterri, la peur disparaît. Si le calcul est bon, de toutes les angoisses, peurs et frayeurs qui nous paralysent, seulement 2% sont justifiés. Alors c'est peu. Encore trop, me direz-vous. Je ne suis pas d'accord. Si la peur se trouvait totalement bannie du cœur humain, avec elle, la sécurité, la rigueur, le progrès seraient aussi exclus. Imaginez nos voitures, nos trains, nos maisons, si ceux qui les construisent n'avaient pas un peu peur que tout s'écroule. Une pointe de peur qui ne paralyse pas, mais stimule et bienfaisante pour tous. Elle nous informe sur les risques à prendre pour réussir. N'oublie pas, notre peur, la plus profonde, est que nous sommes en capacité d'aller au-delà de nos limites. Libérés de notre peur, notre présence libère les autres. C'est une citation de Marianne Williamson. Notre prochaine chronique a pour titre « Dans la corde, papa ».
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2: Aujourd'hui, le retour d'Ulysse en sa patrie. Amis de la radio, bonjour. La tradition attribue au poète grec Homère l'écriture de deux épopées, Iliade et Odyssée. Épos, d'où nous avons tiré le mot épopée en fin de XVIIe siècle, c'est la parole qui raconte. Et l'Iliade, c'est bien l'épos des 55 derniers jours du siège de l'ancienne cité d'Ilios ou d'Ilion, c'est-à-dire aussi de Troie, que l'on croit reconnaître aujourd'hui sur la butte d'Hisarlik, en Turquie, dans la région qui, comme jadis, porte le nom de Troade. Les Achéens, ou les Grecs, auront assiégé la ville pendant 10 années avant de pouvoir y pénétrer et la mettre à sac. À supposer que ces hauts faits ont vraiment eu lieu, on les fait généralement remonter au XIIIe siècle avant Jésus-Christ. Quoi qu'il en soit, nous recevons l'Iliade comme une œuvre d'art et non comme un document historique. De même en va-t-il pour l'Odyssée, œuvre dans laquelle s'entremêlent le mythologique et le fantastique de manière encore plus accentuée que dans l'Iliade. L'Odyssée, c'est l'épos du retour d'Ulysse chez lui, dans l'île grecque d'Ithaque, dont, selon la légende, il est le roi. Le retour se comprend ici comme voyage. Un voyage dont la durée s'étend sur 10 années. Ulysse se sera donc absenté d'Ithaque pendant 20 ans. Plus près de nous, en 1558, à l'époque de la Renaissance, le poète Joachim du Bellay publie un recueil de 191 sonnets qu'il intitule « Les regrets ». Le héros Ulysse figure dans l'un de ces sonnets, mais là simplement pour y remplir la fonction de modèle. À l'expérience du voyage, il convient de préférer la douceur du foyer qu'il importe de retrouver au plus tôt, nous dit du Bellay. D'évidence, il entend imiter la sagesse qu'il prête à Ulysse. Le retour d'Ulysse se comprend donc maintenant comme ce qui succède à l'accomplissement du voyage. Le texte d'Homère et celui de du Bellay nous parlent donc du retour d'Ulysse en sa patrie selon deux modes différents. Lequel donc nous servira aujourd'hui de socle dans la poursuite de notre exploration des adaptations musicales des œuvres littéraires? Faut-il préférer la dynamique du voyage à l'immobilité du séjour enfin permis? Prenons plutôt le parti de la continuité du mouvement au repos, puisque l'idée même de retour la suggère. Le retour d'Ulysse dans sa patrie commence donc après l'effondrement de Troie. La constance dans un acharnement de 10 ans fut la condition de ce succès. Les héros sont fatigués. Ils rejoignent leur navire. Ils les chargent des richesses acquises lors du pillage de Troie, après un partage équitable. Après aussi une juste répartition des sveltes captives, comme dit Homère. Les héros ont hâte de regagner leur cité et leur foyer. »

Calamos, une courte pièce de musique grecque dans la manière du VIe siècle avant Jésus-Christ, telle que des musicologues ont pu la reconstituer en collaborant avec des historiens et des philologues. Konrad Steinmann, que nous venons d'entendre à Lolos, est l'un d'entre eux. On peut considérer Lolos comme l'un des instruments précurseurs du hautbois. Très répandu dans l'ancienne Grèce, il se présentait comme une flûte double, ce que l'on observe sur nombre de poteries retrouvées lors de fouilles dans les sites d'intérêt archéologique. Beaucoup d'auteurs aussi en font mention, tels Homère dans son Iliade ou encore Platon dans quelques-uns de ses dialogues. Retrouvons maintenant le mot « Odyssée ». Que signifie-t-il au juste ? Avant de s'installer dans la langue française pour désigner un long voyage riche en péripéties, c'était tout simplement, pour un grec d'autrefois, le nom de celui que nous appelons Ulysse, francisant ainsi la traduction latine de Odysseus en Ulixes. Certains hellénistes croient reconnaître la racine Odyssomai dans le mot Odysseus, ce qui indiquerait qu'Homère entendait camper un personnage irritable, farouche. Il le désigne cependant, et très explicitement, comme le héros aux mille ruses ou aux mille tours. Le vaste poème d'Homère, composé de 24 chants qui totalisent 12 110 vers, rapporte ces ruses déployées par le héros lors de son interminable retour à Ithaque, les souffrances qu'il lui a fallu endurer aussi. Il faut cependant se demander pourquoi tous les chefs de guerre et leurs compagnons d'armes ont pu rejoindre rapidement leur foyer après la chute de Troie, alors qu'à Ulysse il a fallu 10 ans. C'est qu'Ulysse, l'impudent, a offensé Poséidon, le dieu de la mer, en rendant aveugle son fils, le cyclope Polyphème. La colère de ce dieu vindicatif se fait si terrible qu'il déchaîne contre Ulysse, tempête, déesses ensorcelantes et magiciennes. Et pendant que le héros erre sur la Méditerranée et ses rivages, tantôt aux prises avec un cyclope, tantôt se risquant à un passage entre les flots tourbillonnants de Charybde et le récif de Scylla, qu'il séjourne quelque temps aussi, et plutôt agréablement, chez la magicienne Circé, bref, qu'il connaît de multiples aventures aussi fantastiques que dangereuses pour sa vie, son épouse Pénélope l'attend à Ithaque.

C'était à l'instant un fragment de la plainte de Pénélope, tel que l'a mise en forme le poète et librettiste vénitien Giacomo Badoaro, apportant ainsi en 1640 sa contribution à l'écriture du drame musical en un prologue et cinq actes de Claudio Monteverdi, qui porte le titre « Il ritorno d'Ulisse in patria », en français « Le retour d'Ulysse dans sa patrie ». Le soprano Gloria Banditelli tenait ici le rôle de Pénélope. L'ensemble Elima, dirigé par le chef argentin Gabriel Garrido, assurait l'instrumentation. Pénélope appelle au retour d'Ulysse, absent depuis 20 ans, nous l'avons entendu. Voici la traduction.

difficile situation. Non seulement elle se trouve plongée dans une attente démesurément longue, mais il lui faut aussi résister aux demandes en mariage de prétendants à sa main qui, surtout, convoitent le royaume d'Ithaque. Qui détient quelques connaissances de l'Odyssée n'a pas oublié que la fidèle Pénélope, aussi rusée que son époux, remet sa réponse au jour qu'elle aura terminé la toile qu'elle tisse, prétendument, pour envelopper Laërte, le père d'Ulysse, le jour qu'adviendra son trépas. Elle omet évidemment de signaler à ses prétendants qu'elle défait consciencieusement la nuit ce qu'elle a tissé le jour. Le temps nous manquerait pour relater le détail des aventures d'Ulysse lors de son retour à Ithaque. Toutes n'ont d'ailleurs pas fait l'objet d'adaptations musicales, du moins à ma connaissance. Retenons-en seulement ce qui advient à Ulysse lorsqu'il quitte enfin l'antre de Calypso, en compagnie de laquelle il a passé 7 années, bien agréable, quoi qu'il en dise. La nymphe des mers, dont le nom Calypso signifie « celle qui enveloppe »,« celle qui cache », avait recueilli Ulysse naufragé dès le début de son voyage de retour. Il en était devenu l'amant, après qu'elle lui eut promis une jeunesse perpétuelle et l'immortalité. Mais Ulysse s'est lassé de cette vie confinée dans l'île de Calypso. Les dieux, enfin résolus à aider Ulysse à regagner Ithaque malgré le tenace désir de vengeance de Poséidon, envoient Hermès, fils de Zeus, persuader la nymphe de lui rendre sa liberté. Elle accepte. Elle assiste même Ulysse dans la construction d'un radeau. Et le héros prend la mer. Mais Poséidon, le frère ombrageux de Zeus, qui devrait se soumettre à sa volonté, n'en déclenche pas moins une tempête pendant la navigation d'Ulysse. Le naufrage ne tarde pas. Ulysse nage 3 jours, jusqu'à arriver sur une île inconnue avec l'aide de la bienveillante Athéna, fille de Zeus, déesse de l'intelligence spéculative, qui s'est attachée à la protection d'Ulysse. Recueilli, épuisé par la divinité Ino, dévouée aux marins en péril, Ulysse s'abrite dans un bois pour restaurer ses forces. Athéna, je cite Homère, pour chasser ou plutôt l'épuisante fatigue lui fermait les paupières. Voici cet épisode de l'Odyssée, relaté dans une cantate créée vers 1715. Elle fut composée par Élisabeth Jacquet de la Guerre, que Louis XIV aimait à protéger. La cantate s'intitule « Le sommeil d'Ulysse ». On remarquera le déchaînement des instruments au moment de la tempête. Un air gracieux ramène ensuite le calme dans l'orchestre. C'est que Minerve, que la compositrice substitue à Athéna, sauve Ulysse, puis lui fait oublier son malheur en le plongeant dans un profond sommeil. »

C'était l'ensemble Les Voix humaines, dans ce large extrait de la cantate d'Élisabeth Jacquet de la Guerre, Le sommeil d'Ulysse. La voix de dessus était celle d'Isabelle Desrochers. Peut-être convient-il de signaler qu'à l'époque de la musique baroque, on appelait voix de dessus celle dont la tessiture correspond à celle du soprano. Ulysse finira par débarquer à Ithaque. Il retrouvera son fils Télémaque. Il massacrera ceux que tout le poème d'Homère nomme les prétendants. Et il terminera ses jours auprès de Pénélope. C'est au point de cette vie apaisée, et donc désormais sans histoire, que se place le poème de Joachim du Bellay, publié en 1558. Comme Ulysse, lui-même a connu l'éloignement de sa patrie, mais pour de tout autre raison et pendant une durée plus courte. Il part en effet à Rome en 1553, en qualité de secrétaire de son oncle, le cardinal du Bellay. Ce séjour devrait combler les vœux de cet humaniste épris de culture antique, à cette époque en pleine Renaissance. Il déçoit pourtant amèrement le poète. Ses fonctions ne l'intéressent pas, et il n'a que mépris pour les courtisans de la curie romaine. Revenu 5 années plus tard à Lyré, son village natal, dans l'Anjou, du Bellay se plaît à se comparer à Ulysse de retour dans sa patrie. Mais qu'on ne se méprenne pas. Loin d'une invitation au voyage, pourrait-on dire, en reprenant le titre d'un poème de Baudelaire, un sonnet de du Bellay inclus dans le recueil Les Regrets apparaît plutôt comme un contrepoint au mirage des pays lointains que l'on croit enchanteurs. Rien n'égale la douceur du foyer, nous avertit du Bellay. S'en éloigner, dans l'ignorance du moment du retour, ne peut qu'engendrer une insupportable souffrance. Je lis ce sonnet. Heureux qui, comme Ulysse, a fait un beau voyage, ou comme Sestula qui conquit la toison, et puis est retourné, plein d'usage et raison, vivre entre ses parents le reste de son âge. Quand reverrai-je, hélas, de mon petit village fumer la cheminée? Et en quelle saison reverrai-je le clos de ma pauvre maison, qui m'est une province et beaucoup d'avantages? Plus me plaît le séjour qu'ont bâti mes aïeux que des palais romains le front d'acieux. Plus que le marbre dur me plaît l'ardoise fine. Plus mon Loire gaulois que le Tibre latin. Plus mon petit Liré que le mont Palatin. Et plus que l'air marin la douceur angevine. Écoutons une adaptation musicale de ce sonnet sous la forme d'une chanson dont la forme peut surprendre par le contraste de sa modernité avec un texte écrit au XVIe siècle. Le compositeur, de son nom de scène Ridan, l'interprète lui-même. Le texte original se trouve respecté. On constatera seulement la conversion d'un vers en refrain, ainsi que l'ajout de 2 strophes écrites par Ridan et qu'il a placées à la suite du tercet final du sonnet de du Bellay.

0: Quand reverrai-je ?
1: Après un examen attentif, les deux strophes ajoutées par Ridan au texte de Dubélé produisent l'effet d'une interpolation. Écoutons-les. J'ai traversé les mers à la force de mes bras, seul contre les dieux, perdu dans les marées, retranché dans une cale et mes vieux tympans percés pour ne plus jamais entendre les sirènes et leurs voix. Nos vies sont une guerre où il ne tient qu'à nous de nous soucier de nos sorts, de trouver le bon choix, de nous méfier de nos pas et de toute cette eau qui dort, qui pollue nos chemins soi-disant pavés d'or. Le propos ne modifie certes pas le sens du poème homérique. En effet, l'effort humain et la liberté trouvent mieux leur place dans l'Odyssée que dans l'Iliade, tout au long de laquelle les dieux se partagent leur influence sur la destinée des Troyens et des Grecs, comme si c'était eux, les immortels, qui s'affrontaient par le truchement des mortels, les hommes. Ce que Ridan infléchit pourtant, c'est l'orientation du poème de Dubélé, alors que c'est celui-là qu'il chante, pas le texte d'Homère. Joachim Dubélé a écouté le chant séducteur des sirènes, contrairement à Ulysse, auquel Ridan semble s'identifier dans le cadre de la conduite de l'existence quotidienne, domaine précisément auquel renvoie le poète de la Renaissance. Manifestement, la correspondance qu'a souhaité Ridan échoue à s'établir. On reste sur l'impression d'une contradiction, du moins en l'état de l'exposition du propos. Il eût mieux valu, sans doute, emboîter le pas à Georges Brassens. Lui aussi a évoqué le sonnet de Dubélé dans une chanson composée en vue de son insertion dans le film d'Henri Colpi, Heureux qui comme Ulysse, projeté en salle en 1970. Il n'en a certes retenu qu'un seul vers, le premier, mais l'ensemble de son texte reste fidèle à l'esprit du poème de Dubélé. Vérifions-le à l'instant.
2: Heureux qui, comme Ulysse, a fait un beau voyage. Heureux qui, comme Ulysse, a vu son paysage. Et puis a retrouvé, après

Autrement dit, vive le bon temps passé au vent et au soleil, avec ce cheval auquel s'est attaché Antonin, l'ouvrier de ferme incarné par l'acteur Fernandel dans le film d'Henri Colpi. Et vivent aussi les beaux paysages et la traversée des mers qui ont précédé le retour chez soi auprès des amis. Brassens nous dit cet enchantement permanent, celui du voyage égalant celui du retour. De quoi, finalement, faire douter de la bonne foi d'Ulysse, celui d'Homère, Odysseus. Ne s'est-il pas moqué du monde, cet Ulysse, le héros aux mille ruses ? Était-il si pressé de regagner Ithaque où l'attendait une sobre vie sans histoire auprès de la vertueuse et austère Pénélope ? Le bon temps, au vent et au soleil, ne l'a-t-il pas plutôt connu en compagnie de Calypso ? Jean Giono, dans son premier roman, Naissance de l'Odyssée, se plaît à peindre un Ulysse bon vivant, couard et hableur, qui se serait oublié en divers lieux des côtes méditerranéennes, non sans être forgé par après une belle histoire pour justifier son monstrueux retard auprès de Pénélope. On peut certes accueillir l'irrévérence de Giono, on peut aussi la repousser d'un haussement d'épaule, car à quoi bon tourner une légende en dérision ? Ce n'est pas la véracité de l'épos qui importe ici, mais bien plutôt ce qu'il donne à comprendre.

0: Le compositeur André Caplet aura eu le mot de la fin en nous renvoyant, comme Ridan, au sonnet de Joachim du Bellay. Lui, dans cette très brève composition de 1916, s'est cependant limité à l'idée du sonnet que le poète a su exprimer en une seule strophe, la deuxième. « Quand reverrai-je, hélas, de mon petit village fumer la cheminée ? Et en quelle saison reverrai-je le clos de ma pauvre maison, qui m'est une province et beaucoup d'avantages ?» Amis de la radio, au revoir.
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Prélude, une émission réalisée par Christian Malaplate avec Stéphane Marin à la technique. Aujourd'hui, l'opéra français de l'âge classique, l'ouverture de l'opéra Armide de Jean-Baptiste Lully.

compositeur, musicien, danseur et chorégraphe, Jean-Baptiste Lully a résolument marqué la musique de son temps. Tout son génie repose sur la fusion des traditions musicales italiennes et françaises. Issu d'une modeste famille de meuniers italiens, Giovanni Battista Lully arrive en France en 1646. Remarqué par le jeune Louis XIV pour ses qualités de violoniste et de danseur, le souverain lui offre le titre de compositeur de la musique instrumentale. Lully consacre la première partie de sa carrière à la musique de ballet. Aux formes musicales françaises, il apporte une précision, une clarté de structure et d'écriture plus grande. Il simplifie l'art vocal et retient de la tradition italienne le recitativo qu'il adapte dès ses premières compositions dans le cadre de l'ère à la française. Suite au décès du cardinal Mazarin, la prise du pouvoir par Louis XIV sera décisive pour la carrière du compositeur. S'associant avec Molière, Lully crée avec lui un nouveau genre conciliant la comédie, le chant et la danse, la comédie-ballet. La collaboration prend fin en 1671 et le compositeur s'attache l'année suivante à Philippe Guinot comme librettiste. C'est avec lui qu'il met en place la tragédie lyrique ou l'opéra à la française, genre dans lequel incorpore un récitatif calqué sur les impulsions de la déclamation et singulièrement adapté à la langue. L'opéra de Jean-Baptiste Lully se caractérise par un style unique, de grandes lignes mélodiques, simples et dramatiquement efficaces, autour desquelles s'épanouissent des ouvertures et des interludes brillants et de nombreuses pièces chorégraphiques. Cette organisation, que l'on retrouve aussi dans sa musique sacrée, sera l'exemple suivi par ses pairs, Henri Purcell, Jean-Philippe Rameau ou encore Gluck. Voici, extrait de l'opéra Attis de Jean-Baptiste Lully, l'air du sommeil.

Jean-Philippe Rameau est compositeur et théoricien français de la fin de la période baroque et du début du classicisme, dont il symbolise l'apogée. Premier théoricien de l'harmonie classique, il s'impose comme une référence. Son art se déploie principalement dans des œuvres lyriques, en particulier le genre de l'opéra-ballet et dans la musique pour clavecin. Il prend en charge des fonctions d'organiste. Il compose des motets, c'est-à-dire de la musique sacrée, et des cantates profanes. Puis il retourne à Paris, où il s'installe en 1722. La même année, il publie son ouvrage théorique majeur, le traité de l'harmonie réduite à ses principes naturels. De façon très novatrice, il présente la musique comme une science et affirme que le principe naturel de la musique réside dans l'harmonie. La carrière lyrique de Rameau débute seulement en 1733, alors âgé de 50 ans. Il crée Hippolyte et Aritzi, Les Indes galantes, Castor et Pollux, et en 1745, il s'illustre à nouveau avec La Princesse de Navarre et quatre autres œuvres lyriques. Il devient le musicien officiel de la cour, compositeur du cabinet du roi. Rameau continuera à composer jusqu'à sa mort. Voici la scène finale de l'opéra Castor et Pollux de Jean-Philippe Rameau.

Marc-Antoine Charpentier, compositeur de divertissements, d'airs de cour, de cantates, de pièces instrumentales, c'est cependant à son œuvre religieuse, messe ancienne, hymne et motet, qui doit d'être considéré comme l'un des plus grands maîtres de la musique française du XVIIe siècle. Il compose de nombreuses pièces pour des auteurs dramatiques, tels Corneille ou Molière, qui le prend comme musicien. Après une brouille avec Lully en 1671, Marc-Antoine Charpentier est avant tout un grand novateur dans l'art de la modulation et de la dissonance. Il fixe la forme de l'oratorio moderne et introduit la cantate en France. Il abandonne la monodie pour la polyphonie accompagnée et innove aussi dans l'instrumentation en rompant avec les familles de sonorités. Grand pédagogue, enfin, Charpentier fixe dans son traité « Règles de la composition » l'essentiel de ce qu'un compositeur doit savoir des règles de l'harmonie. Voici un extrait du Malade imaginaire, le troisième intermède, air des révérences de Marc-Antoine Charpentier.

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organiste, maître de chapelle, musicien de théâtre, créateur de l'opéra-ballet aussi, André Campras est l'une des grandes figures de son siècle. Son écriture, qui renouvelle tout ce qu'elle touche, représente une synthèse originale des styles italiens et français qui caractérisent le début du XVIIIe siècle. Opéra Ido Mini, scène de la jalousie, air de Vénus et l'air de la jalousie d'André Campras.

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0: Votre après-midi classique se poursuit tout de suite sur Albatros en compagnie de Benjamin et Musique Océane.
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2: C'est Naboo, le bec, au Hangar Zéro qui se situe au Havre, 37 quai de la Saône. Tous les mercredis, vous avez plusieurs rendez-vous.
3: Et oui, tous les mercredis, on se retrouve en hangar. On débute la journée du coup avec un petit déj solidaire à 9h30, donc c'est gratuit. Vous venez boire un café avec nous, discuter et prendre votre petit déjeuner gratuitement, donc viennoiserie, pâtisserie. Il y a pas mal de choses que LH Antigaspi récupère pour les distribuer. Ensuite, on propose du coup l'après-midi des ateliers. Donc il y aura l'atelier macramé, l'atelier adulte-enfant et l'atelier dessin. Donc ces ateliers-là sont de 15h à 17h et sont à prix libre. Pour l'atelier macramé et l'atelier dessin, ce sera des ateliers gratuits car c'est dans le cadre de l'appel à projet que nous avons fait. Et ensuite, on va retrouver également la musique irlandaise. Donc ça, ce sera à partir de 17h30 et jusqu'à 19h et c'est gratuit.
2: Tous les mercredis.
3: Tous les mercredis. Et parfois, il y a même des danseurs qui viennent danser sur la musique irlandaise.
2: Donc, on a tous les rendez-vous. De toute façon, vous avez un site internet qui est complet où on retrouve un certain nombre de renseignements. Il y a même un numéro de téléphone 02 32 92 68 51 où on peut vous contacter pour avoir des infos. Et on peut venir de toute façon, même toute la semaine, puisque c'est ouvert de quelle heure à quelle heure ?
3: De 9h à 17h toute la semaine et du jeudi au samedi, ça ferme à 1h30 avec les événements, selon les événements.
2: Bon, en tous les cas, le mercredi, on sait qu'on peut avoir un petit déjeuner citoyen.
3: C'est bien ça.

De Jean-Sébastien Bach, nous allons écouter à présent du clavecin les sept petits préludes extraits du petit livre pour clavier dédié à Wilhelm Friedemann Bach.

0: C'était les 7 petits préludes extraits du petit livre pour clavier dédié à Wilhelm Friedemann Bach, interprété par Christian Jacoté au clavecin.
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0: D'Éric Satie, nous écoutons la deuxième gymnopédie interprétée au piano par Claire Chevalier.

0: C'était la deuxième gymnopédie d'Éric Satie.
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0: Nous retrouvons à présent un court passage de la sonate pour piano numéro 2 en si bémol mineur opus 35 de Frédéric Chopin, puisqu'il s'agit du final, le presto.

0: C'était le presto de la sonate pour piano numéro 2 en si bémol mineur, opus 35 de Frédéric Chopin.
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0: La lettre tue, mais l'esprit fait vivre. 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
2: Interprété par l'Académie royale de musique de Paris sous la direction de Jean-Claude Vélan, nous retrouvons l'hiver d'Antonio Vivaldi avec une version particulière puisque la flûte à bec se substitue au violon solo.

0: C'était Menuet de Claude Debussy.
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0: Chanté par Alfred Deller, nous retrouvons Oh Solitude de Henry Purcell.

Je vous propose d'écouter maintenant le quatrième mouvement de la symphonie numéro 3 de Camille Saint-Saëns avec, à l'orgue de la cathédrale de Notre-Dame de Paris, Pierre Cochereau.

C'était le quatrième mouvement de la symphonie numéro 3 de Camille Saint-Saëns, un morceau puissant avec à l'orgue de la cathédrale de Notre-Dame de Paris, Pierre Cochereau.

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2: Le hangar Zéro au Havre est né de l'envie de créer un espace ouvert, accessible et collectif, dédié aux rencontres, à la coopération, à la création et au soutien. Dans un contexte plus qu'incertain, cet objectif reste inchangé, faire vivre un lieu commun, ancré sur le territoire, attentif aux enjeux sociaux, culturels et écologiques, et ouvert à toutes et à tous. Notamment, tous les mardis, il y a une distribution AMAP de 18h à 19h, mais c'est sur inscription.

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1: De Maurice Ravel, nous écoutons Une barque sur l'océan, interprétée par l'Orchestre symphonique de Montréal sous la direction de Charles Dutoit.

0: Interprété par l'Orchestre symphonique de Montréal, sous la direction de Charles Dutoit, nous venons d'entendre Une barque sur l'océan de Maurice Ravel.
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1: De la symphonie numéro 6 en ré majeur, opus 60 d'Antonin Dvorak, nous retrouvons le scherzo presto et le final allegro con spirito, les 3e et 4e mouvements, interprétés par le London Symphony Orchestra sous la direction d'Itzvan Kertész.

0: À l'instant, nous venons d'entendre le final, l'Allegro con spirito de la symphonie numéro 6 en ré majeur opus 60 d'Antonin Dvorak, interprété par le London Symphony Orchestra sous la direction d'István Kertész.
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amis de la musique en général et du jazz en particulier, bonjour. Je vous présente aujourd'hui Édouard Penn, un musicien inventif et entreprenant qui organise des concerts dans les rues de Paris depuis quelques années, qui les enregistre et les propose ensuite sur Internet.

C'était Nuages de Django Reinhardt, enregistré le 28 septembre 2020 sur les quais du canal de l'Ourcq à Paris, dans le cadre de Paris Jazz Session. Arrangement de Philippe Magnez, Robert Fist est à la clarinette, Julien Catiot à la guitare, Damien Barillon à la basse. Quant au violon, Jules Dussap, Léo Ullmann, Stéphane Padel et Maude Pagès. L'entreprise avait commencé en 2019 et les liens entre musiciens s'étaient développés par nécessité pendant l'épidémie du Covid. Édouard Penn sollicite les

Les autorisations de la ville de Paris invitent les musiciens, suggèrent les choix du répertoire. Édouard Penn déménage son piano et quand il ne joue pas de la contrebasse, assure la prise de son puis la diffusion de ses enregistrements vidéo.

c'était la flambée montalbanaise de Gus Wider qu'on a souvent entendu dans Jazz Time. L'invité était Noé Claire à l'accordéon, Amaury Fay est au piano, Romain Vuillemin, qu'on a aussi entendu dans Jazz Time, était à la guitare, Édouard Penn à la contrebasse et David Pécha à la batterie. Les musiciens jouent toute l'année et pendant l'hiver, ils jouent avec leurs gants, leurs manteaux, leurs bonnets. Des concerts sur place du côté de l'avenue Parmentier, dans le 11e arrondissement, à l'abri du bruit et de la circulation.

C'était L'amour à la plage de Muriel Moreno. La chanteuse invitée était Gabriel Sandman. Toujours des arrangements de Philippe Magnez, Mehdi Hamidou à la basse, Bastien Brison au piano, David Péché à la batterie, César Poirier, qu'on a aussi entendu dans Jazz Time, au sax, ainsi que Thomas Gomez. Alexis Bourguignon et Vid Sketa, Nicolas Vasquez sont au trombone, accompagnés par une dizaine de violons.

C'était le 4 mars dernier, Tricostime d'Oscar Petitfort. L'invité était William Brunard à la basse et sur des arrangements, cette fois de David Pécha, qui est aussi à la batterie. Bastien Brison piano, Cyril Gelamini et Édouard Vallet au trombone. Et trois saxos, Ludovic Guernot, Thomas Letellier et César Poirier. Alexis Bourguignon et Jules Jacep étaient à la trompette.

Un mois plus tard, le 15 avril, c'était Avalon d'Al Jolson. L'invité était le vibraphoniste Maxime Prébet, lui aussi passé dans Jazz Time. Tout comme Romain Villemain à la guitare, Amory Fay était au piano.

Et en juin, le 17, c'était Limbo Jazz de Duke Ellington, Edouard Penn à la basse, Bastien Brison au piano et au sax César Poirier, Corentin Gignot et Thomas Gomez.

0: Le 30 juillet dernier, c'était Brownie Speaks de Clifford Brown, invité Vid Steka à la trompette avec Thomas Gomez au sax alto, plus tous les musiciens habituels que j'ai déjà cités, avec Robinson Cowie et Cyril Gelamini au trombone. Enfin, tout récent, I Won't Say I'm In Love de Dallen Menken. Le 9 septembre dernier, l'invité était Nema Naouri, accompagné par 4 choristes, 13 violons, 4 cellos, une basse, un piano, 2 flûtes, 2 clarinettes, 2 hautbois, un basson, 2 trompettes, un percussionniste. C'était un véritable événement dans les rues de Paris. Merci à Jérôme, à la semaine prochaine.
1: Merci.

0: Merci d'écouter Albatros, c'est Didier Blonce qui nous rejoint pour une escapade musicale qui sera suivie à 18h30 de votre émission L'ours et la carotte.
1: Autant vous dire, nos deux invitées ne sont pas des voyageuses comme les autres. Elles ont choisi d'aider à faire vivre le dispensaire d'un village. Ça se passe à Koundel, en Mauritanie, et elles vont nous dire ce qu'elles connaissent du pays ou ce qu'elles ont découvert.

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Aujourd'hui, la Mauritanie avec deux invités, Edwige Soyer et Roselyne Mabille.

0: Edwige Soyer, Roselyne Mabille, bonjour. Un indicatif presque bonjour. Africain bonjour. Pour parler de la Mauritanie. Alors, je disais, vous êtes des voyageuses pas comme les autres. En fait, vous faites partie d'une association.
1: Tout à fait.
0: Qui s'appelle DPK.
1: DPK.
0: Ça veut dire quoi ?
1: Dispensaire pour Koundel.
0: Et Koundel se trouve ?
1: Koundel se trouve en Mauritanie, au bord du fleuve Sénégal, puisque le fleuve est la frontière entre la Mauritanie et le Sénégal.
0: Vous travaillez vraiment pour faire vivre ce dispensaire, donc vous ne vous baladez pas comme les touristes habituels. Vous êtes là-bas pour donner un coup de main. C'est de l'humanitaire. Il y a plein de préjugés sur ces pays non touristiques. C'est quoi le premier regard que l'on a ?
1: Bah déjà, j'ai envie de dire qu'on ne fait pas de l'humanitaire, on fait de la solidarité. C'est un mot que nous préférons toutes les deux. Et puis, bah, le regard qu'on a, c'est évidemment étonnant. On arrive dans un autre monde et on n'a plus de repères. C'est-à-dire qu'on ne vit pas au même rythme et la vie n'est pas construite de la même façon. Il y a un temps de vie extrêmement important, qui peut paraître lent, mais qui est extrêmement efficace finalement. Et moi, ce qui m'avait marqué la première fois où j'étais allée dans ce village, c'est la solidarité qu'il y a entre les gens. Parce qu'on dit pays pauvre, mais c'est quand même des villages où personne ne dort dehors et tout le monde mange tous les jours. Quand quelqu'un n'a pas à manger, par respect, on lui apporte à manger la nuit pour pas que les gens voient qu'ils n'ont pas à manger. Nous, chez nous, aujourd'hui, les gens dorment dans la rue et ne mangent pas tous les jours. Je pense qu'on a quand même des leçons à prendre.
0: Solidarité, pudeur.
1: Respect des gens, respect de l'autre. Une attention vers l'autre aussi. Un regard. Savoir que les autres autour de nous sont là. On n'est pas seul.
0: Edwige Soyer, pareil, quelle a été votre première impression ? Vous aviez l'habitude de voyager avant ?
2: Non, pas tant que ça. En Europe, oui. Sinon, non, je n'avais jamais découvert le continent africain. Un dépaysement complet. Nous arrivons dans un monde où il n'y a pas d'argent. Ce sont des habitants qui vivent de leur culture. Quelques boutiquiers. Bon, enfin, quand je dis boutique, c'est, disons, un petit cagibi.
1: La cabane en bois.
2: Tout à fait. Avec un. En bois ou en terre.
1: Ou en terre, oui, voilà. Ça dépend. Des moyens.
2: Alors là, c'est la super grande surface parce qu'on peut trouver de la tongue, du thé, du tabac et du sel, du poivre. On trouve beaucoup de choses. Enfin, les choses nécessaires au village. Ce qui m'avait frappé, c'est des petites choses qui nous. Si vous voulez de l'huile, c'est par cuir à soupe que ça s'achète et on vous met ça dans un petit sachet plastique. Enfin, tout est complètement différent. Voilà. On ne peut pas comparer du tout. Et ils ne peuvent pas comprendre ce que nous vivons en Europe, enfin en Occident. Ils ne peuvent pas. Ils ne peuvent pas imaginer puisque
1: c'est démesuré.
2: Voilà, ça n'a rien à voir. Donc voilà, on vit dehors, on mange dehors, on mange tous ensemble.
1: On dort dehors, on dort à la belle
2: dehors.
1: Étoile.
0: Le climat n'est pas le même.
2: Le climat pas du n'est tout. Pas le même, non. Les tempêtes de sable sont parfois un petit peu...
1: Dures.
2: Difficiles. La saison de pluie également, mais sinon c'est de la chaleur. Effectivement, le matin, il ne fait peut-être que 18 degrés, mais l'après-midi, ça monte extrêmement vite. Les enfants à 18 degrés le matin sortent quelquefois avec un petit anorak avec un peu de fourrure, mais deux heures après, ils sont tout nus et ils ont bien chaud. Non, il n'y a rien à voir. Pour la cuisine, rien à voir non plus, puisque c'est uniquement des braises que l'on chauffe. Et il faut faire très attention aux brûlures des pieds des petits qui marchent auprès de leur maman. Pour vous dire, il n'y a pas d'eau, donc il faut aller chercher au puits. Les femmes sont très courageuses de porter ça sur leur tête, les enfants également. Non, il n'y a rien de comparable. Les boutiques, le boucher par exemple, l'étalage, ce sont des morceaux de viande crochés au bout d'un bout de bois. Tout est complètement différent. Il n'y a rien de comparable.
1: C'est un autre rythme de vie.
2: Et un autre monde. Et une autre culture. Et voilà, ce sont des gens qui semblent heureux avec rien.
1: Et qui partagent rien. C'est ça qui est fort.
0: Et une autre musique.
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0: Escapade nous emmène loin, loin, et c'est avec Didier Blonze.
1: Pendant que passait la musique, je vous posais une question, je vous disais, mais les femmes là-bas sont toutes voilées, et vous me disiez non, justement.
2: Non, effectivement, elles ne sont absolument pas voilées. Dans les villages comme ça, ce n'est pas quelque chose qui existe, contrairement à ce qu'on pourrait penser. C'est très européen. Alors là, on va peut-être pas être d'accord avec moi, mais il n'y a pas de débat. Mais c'est très européen. En sur la ville de Kaïdi, qui est à 50 km de Koundel, il y a une ou deux femmes voilées. C'est une grosse ville hein, quand même, mais il y a une ou deux femmes voilées. Et à Nouakchott, il n'y en a pas énormément, très peu, très très peu.
1: Koundel, c'est combien d'habitants environ ce village ?
2: Entre 3 000 et 5 000 à peu près.
1: Personnellement, j'avais été étonné également au Sénégal de m'apercevoir que la plupart des femmes voilées, c'était des femmes qui allaient à la messe chrétienne. Et qu'il y avait en fait assez peu, très peu de musulmanes voilées. Et que c'était le dimanche, quand on est allé à la messe, que les femmes se voilaient. En Mauritanie, il semblerait que ce soit la même chose.
2: D'abord, les femmes dans le village ne vont pas à la mosquée. Elles prient chez elles, la mosquée est réservée aux hommes. Alors évidemment, là, on peut parler des droits des femmes. Là, il y a de quoi faire, on peut faire plusieurs émissions. Mais malgré tout, parallèlement, je pense que pour elles, c'est pas forcément très important d'aller dans cette mosquée, parce qu'elles ont un rôle extrêmement important dans la famille, contrairement à ce qu'on peut croire. Et elles font énormément de choses. Et il y a une place de la femme dans la famille qui n'est pas uniquement caricaturale, la femme qui fait des enfants et qui fait la cuisine. Elles ont tout un panel d'activités parallèles. Et, par exemple, nous, quand on y est allé cet été, un groupe de femmes est venu nous voir pour nous demander de l'aide parce qu'elles ont un problème d'arrivée d'eau là où elles habitent. C'est-à-dire que le village qui était... Les personnes qui habitaient en bas du village sont montées sur le haut du village parce qu'il y avait des problèmes de chaleur, parce que les maisons étaient trop serrées. Le problème maintenant, c'est qu'elles n'ont plus l'arrivée d'eau comme elles avaient en bas du village. Donc elles sont venues en groupe, c'est-à-dire qu'il y a 15 femmes qui sont venues me voir pour me dire, voilà, on a besoin d'un coup de main pour trouver une solution pour l'eau. Et elles s'autogèrent toutes seules sur ce problème-là. Elles n'ont pas attendu que les hommes viennent nous voir ou leur disent, il faut aller voir Roselyne et Edwige pour essayer de voir ce problème-là. Elles prennent en charge beaucoup de choses dans le village.
1: Edwige, soyez, c'est pareil, lorsque nous avons préparé cette émission, vous m'expliquiez que le dispensaire n'avait pas été ouvert avant que vous arriviez et il n'y avait ni eau ni électricité.
3: Tout à fait. Le dispensaire a été ouvert en 2001 et je crois que le gouvernement a nommé un infirmier d'État en 2009, le premier. Sa mission est à peu près de 2 ans à chaque fois et après il est déplacé par le gouvernement, ils en envoient un autre. Mais de 2001 à 2009, on intervenait à 2 ou 4 infirmières et on ouvrait ce dispensaire pour une quinzaine de jours. Et la population nous attendait, bien évidemment, parce qu'il n'y avait que ce moyen-là pour pouvoir avoir un petit peu d'antalgique et d'antibiotiques et se soigner.
1: Et il faut, on pense à l'étonnement quand on arrive dans des situations comme celle-là. Nous, quand on a une panne de robinet, on est complètement perdu. Ce sont des gens qui, eux, vont au puits.
3: Oui, oui, oui. Ils ont le puits pour le quotidien, pour boire déjà, c'est surtout ça, pour faire la cuisine. Sinon, c'est le fleuve lui-même qui sert pour laver le linge, pour faire la vaisselle et pour laver les enfants.
1: Le village est à combien de kilomètres de ce fleuve ?
3: Quelques mètres, oui. Roselyne, combien ?
2: Oui, c'est tout au bord, hein, en fait. Le village est installé au bord du village, tout à fait.
3: Au bord du fleuve.
2: Au bord du fleuve, oui, tout à fait. Oui, c'est vraiment
3: le
2: long.
3: On est sur la berge, en fait.
2: Oui, ouais, on est sur la berge. Le village est étalé et la partie longue du village se trouve le long de la berge.
3: Et le dispensaire est à 400 mètres à peu près, oui, des berges du fleuve.
1: Petite pause musicale.
4: Fais-nous une guitare de taille. Deux fois. Vas-y. Voilà, toutes les deux.

0: Nous entendons une musique mauritanienne. Avez-vous eu l'occasion d'assister à des concerts, des spectacles ?
1: Oui, parce qu'il y a une association, dans l'association du village, il y a plusieurs secteurs, santé, éducation, parents d'élèves, et il y a une section, culture, voilà. Et donc les jeunes, généralement, nous font des soirées quand on y va. Donc on peut voir de la danse, on peut voir des pièces de théâtre, et on peut voir aussi de la musique.
0: Pièces de théâtre en mauritanien.
1: Ah ben, on a toujours un traducteur à côté de nous et souvent ça raconte les choses de la vie. Moi, une pièce qui m'avait marquée, c'était une pièce qui avait été réalisée par des jeunes qui avaient 15 ans et c'était, le thème c'était le sida. Et moi j'ai été extrêmement surprise qu'ils parlent de ça dans ce village. Parce que je ne pensais pas que c'était déjà arrivé malheureusement dans des villages aussi éloignés. Et en fait, ben oui, puisque peu de temps après, l'année suivante, quand j'y suis allée, il y a un jeune qui était en France et qui est rentré pour mourir là-bas. Donc, ça faisait bien voir qu'ils avaient déjà pris conscience du problème et qu'ils étaient vigilants à ça.
0: Et est-ce que dans le dispensaire que vous aidez, en fournissant du matériel, des médicaments, est-ce qu'il y a aussi parfois des formations sur l'hygiène, sur la santé ? On parle du sida, ce sont des choses qu'on peut aborder facilement ?
2: Facilement, non, il faut aller un petit peu...
1: Doucement.
2: Oui. Il faut aborder ça doucement. L'hygiène, oui, complètement. Après, la contraception, tout ça, c'est plus difficile, mais on en parle.
1: Mais on en parle, oui, parce que il y a quand même. Moi, sur 23 ans, par rapport à la contraception, il y a quand même une vraie évolution. Moi, quand je suis arrivée, personne n'en parlait, c'était tabou. Aujourd'hui, il y a des femmes dans le village qui prennent une contraception. Donc, ça veut dire que les choses ont évolué. Et moi, j'ai des femmes qui m'ont sollicité pour un peu d'argent, parce que ça ne coûte pas très cher, pour pouvoir acheter une contraception. Alors, on n'en est pas encore à ce qui se passe en France, parce qu'il faut quand même qu'elles demandent l'autorisation à leur mari. Mais généralement, celles qui posent la question au mari, il y a rarement de refus quand même. Il y a une évolution par rapport à ça.
0: L'évolution chez ces femmes, ça vient de l'école ou ça vient des médias ?
1: Ni l'un ni l'autre. En fait... Je pense, mais bon, je peux me tromper, hein, mais je pense que ça vient du fait qu'il y a une immigration. Leurs maris ont immigré et ils ont rapporté de chez nous des choses comme ça. Des choses qu'ils ont apprises, qui existaient chez nous et qui ça devait leur sembler très bien et qu'ils ont ramené chez eux.
0: Alors, vous êtes une ancienne enseignante. Quelle est la place de l'école ? Imaginez les grandes villes, mais dans les villages, est-ce que la scolarité est quelque chose de suivi facilement ?
1: Oui, c'est un secteur qui est très suivi par le village, parce qu'au jour d'aujourd'hui, ils viennent de créer une maison des tout-petits, où il y a plus de 100 enfants qui y vont tous les jours, c'est comme la maternelle chez nous. Et pareil, ça, il y a ne serait-ce que 3 ans, ça n'existait pas, c'est récent. C'est tout à fait récent. Et là, on a apporté du matériel pour cette classe-là, pour l'école des tout-petits. Et l'éducation est quelque chose d'important dans les villages, y compris par rapport aux filles. Et quand je parlais du collège, eh bien, ce collège, il a été créé parce qu'en fait, les filles qui pouvaient rentrer en sixième et qui étaient au village devaient aller à 50 km. Et il était hors de question pour les familles que les filles partent. Les garçons, oui, mais pas les filles. Donc finalement, l'association s'est battue avec le gouvernement pour pouvoir avoir un collège dans ce village. Comme ça, les filles vont au collège.
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0: on sait toutes les discussions qu'il y a dans les démocraties, les luttes dans les rues, dans les entreprises. Dans un pays comme la Mauritanie, ça se passe comment ?
1: Alors moi, je vais parler de la lutte des femmes. Moi, j'ai beaucoup d'espoir pour cette lutte qui me tient à cœur aussi en France. Parce qu'on voit beaucoup, dans beaucoup de pays africains, des femmes qui prennent la parole, qui prennent le pouvoir. Nous, au village, notre amie Aminata Ndiaye a été élue maire, là, au mois d'octobre. Et je suis très fière d'elle, parce que, voilà, c'est une vraie évolution. Et elle a beaucoup travaillé pour... Elle a eu beaucoup de formation, et elle a beaucoup travaillé avec tous les villages environnants. Et ils ont eu confiance en elle, et ils en avaient marre. Ils le disaient eux-mêmes, d'avoir des hommes qui voulaient prendre le pouvoir dans la mairie, et qui ne faisaient rien. Et donc, elle s'est proposée. Et elle a été élue à plate couture. Donc voilà, c'est des luttes qui sont aussi différentes des nôtres, parce que le droit au travail, c'est aussi autre chose. Là-bas, la vie n'est pas du tout la même, les conditions de travail ne sont pas les mêmes. Mais voilà, moi j'ai beaucoup d'espoir dans tout ce qui peut être fait sur des luttes différentes, parce que les migrants ramènent aussi chez eux cet esprit de dire on a des droits, on peut se battre.

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Merci à Gisèle Billan pour sa collaboration technique. Merci à Edwige Soyer, à Roselyne Mabille de nous avoir parlé de la Mauritanie dans ce 196e numéro d'Escapade. Portez-vous bien, au revoir à tous.

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0: Qui est fondateur et co-animateur de Utopia. Franck, bonjour.
1: Bonjour.
0: Alors, je te laisse nous présenter ce qu'est Utopia.
1: Utopia, c'est un think tank en fait qui travaille essentiellement sur les questions écologiques au sens large et qui a vocation à construire un projet de société. En fait, pour tout vous dire, Utopia est né dans les fins des années 90 à partir du livre de l'utopie de Thomas More, d'où le nom l'Utopia, le lieu de nulle part, pardon. Et l'idée, quand on s'est réunis la première fois, c'était de dire si on devait construire une société idéale, quelle serait-elle ? Cette question nous poursuit tout le temps, on va dire, et on essaie d'imaginer un nouveau rapport à la nature, un nouveau rapport au vivant, une nouvelle manière d'habiter ce monde. Et c'est un petit peu ça qui nous meut au sein du mouvement Utopia. Pour compléter la présentation, cette envie donc de co-construire un projet de société qui se traduit en général par des prises de position, par des ouvrages qu'on édite aux éditions Utopia, parce qu'on a créé maintenant, il y a 15 ans, les éditions Utopia, qui éditent environ 5 à 6 livres par an, voilà, à la fois des livres d'auteurs, mais aussi donc des livres du mouvement. Nous, par exemple, on a coécrit des livres sur l'agriculture. Là, en ce moment, c'est un livre qu'on coécrit sur l'énergie, le dernier en date étant celui sur la culture de la paix, idées reçues et propositions, et ça nous a mis 5 ans pour l'écrire, on vient juste de le sortir à l'instant. Donc on a cette vocation, encore une fois, à éditer ce que nous produisons, et nous avons aussi une autre vocation, c'est d'essayer de faire en sorte qu'il y ait des lieux, des lieux bouillonnants, qui puissent réunir des acteurs différents. C'est un petit peu aussi le rôle du mouvement, c'est d'être des traits d'union entre des acteurs très différents, c'est-à-dire des scientifiques, des universitaires, des politiques, des maires. Aujourd'hui, c'était, par exemple, pendant cette université, on avait beaucoup de maires, des maires ruraux, donc on en avait pas mal également, et des activistes, des militants. Voilà, donc on a ce rôle de trait d'union, et pour ça, on a créé une librairie qui, pour l'instant, est dans Paris, mais peut-être qu'un jour, il y en aura aussi dans d'autres villes. Et dans cette librairie, qui est la librairie de l'écologie, c'est vraiment... il y a tout le temps des associations, il y a des fresques du climat, des fresques des imaginaires, il y a énormément d'associations qui viennent nous voir, et c'est vraiment ce qu'on veut faire. Donc ça, c'est l'autre pan. On a aussi un pan d'éducation populaire qui prend de plus en plus de place, qui se matérialise en général à travers des expositions, par exemple sur les réfugiés climatiques. Donc ça, c'est une exposition très importante, et qui tourne un petit peu partout en France, qui commence à la librairie bien sûr, et qui ensuite, une fois qu'on a fait un certain nombre de visites de classe, collège, lycée, BTS, etc., eh bien, tourne un petit peu partout en France, au lycée Lacalade à Marseille, à la mairie de Tours, dans une EMJC à Lyon, etc., etc., etc. Donc on a cette dimension importante. Ce que je viens de vous dire, on essaie de le décliner dans plusieurs départements en France. On a une quinzaine d'associations constituées en France, on est présent dans 80 départements, et puis dans d'autres pays également, et ça c'est la dernière dimension que je voulais évoquer. Par exemple, en Haïti, où on a un mouvement Utopia qui est très puissant là-bas, c'est un mouvement de paysans avec 400 personnes qui sont très investis, qui font de l'agroécologie et qui, dans le même temps, se servent des revenus de l'agroécologie pour financer des écoles, pour financer une médiathèque. Et donc, voilà, on n'a pas de lien financier du tout avec eux. Hein. C'est simplement un lien de... On a co-créé ensemble Utopia et sur le fond, sur les idées, sur l'orientation. Et ensuite, eux, ils déclinent ça en actes. Et c'est vraiment formidable ce qui se passe là-bas. J'aurais pu parler aussi de la Tunisie, j'aurais pu parler de la Mauritanie, j'aurais pu parler de la Roumanie, où on a également pas mal de personnes qui sont impliquées dans le mouvement.
0: Et alors, combien d'adhérents au niveau national et international ?
1: Au niveau national, on a entre 1000 et 1500 adhérents. Ça dépend comment on compte, si on compte les gens à jour de cotisation ou pas. Mais voilà, en gros, c'est ça l'idée générale. On a un écosystème d'à peu près 10 000 personnes. Donc ça, c'est aussi quelque chose qui nous qui fait notre identité, c'est-à-dire qu'on est souvent à la rencontre d'autres mouvements. Ici, par exemple, dans cette université, vous aviez, je crois, une dizaine d'associations différentes qui étaient représentées, qui viennent là. Je pense par exemple à l'association des convivialistes, qui est une association très importante d'intellectuels qui vient maintenant chaque année ici et qui presque co-organise avec nous cette université. Et donc, il y a d'autres associations qui co-organisent également. Après, dans les pays, c'est très variable. Donc, vous avez donc effectivement Haïti, où là, il y a beaucoup de personnes. Mais il y a aussi une raison à cela, c'est que non seulement donc ça s'adresse à un mouvement de paysans, je vous l'ai dit, mais il y a aussi des choses concrètes qui me semblent intéressantes. Exemple, ils ont créé une mutuelle. Donc les gens qui sont adhérents à Utopia, là-bas, ont créé une mutuelle. Vous savez que l'État est complètement défaillant, que les organismes de privés aussi, qu'on ne peut pas retirer de l'argent au guichet, quoi. Hein. Donc on est vraiment dans un pays qui vraiment est en effondrement. Et il y a une sorte de solidarité entre les membres d'Utopia qui est particulièrement forte. Donc c'est pour ça aussi qu'il y a beaucoup de personnes qui sont adhérentes à ce mouvement. C'est peut-être

0: un exemple à suivre d'ailleurs. Et après, il y a d'autres endroits, je pense par exemple, j'en ai pas parlé tout à l'heure, mais à la République démocratique du Congo, où là, ce sont une, deux, trois personnes qui sont des universitaires, qui ont créé une chaire sur la culture de la paix, par exemple, et qui ont créé ce mouvement Utopia, ou alors un autre, où j'en ai pas parlé non plus, qui est le Burkina Faso. Et là, c'est une maison d'édition, donc ils sont 5-6, mais c'est une maison d'édition qui est très connue au Burkina, et qui représente le mouvement Utopia là-bas.
1: Alors, on entend souvent parler du buen vivir. Alors, c'est à vous, ça, ou c'est aux convivialistes?
0: Ah, c'est ni à nous, ni aux convivialistes, hein, le buen vivir. La question, c'était, on s'est posé au sein d'Utopia, c'est comment désigner notre idéal. On aurait pu l'appeler Utopia, certains l'appellent le convivialisme, etc. Nous, on a plusieurs mots pour le désigner. C'est le Soumaka Osaï, c'est l'Umbutu en Afrique. On a pas mal de pays qui appellent cet idéal l'Umbutu. On a le buen vivir, et là, c'est plutôt en Amérique latine que ce concept est né. Et donc, nous, on a été très intéressés toujours par ce qui s'est passé en Amérique latine, parce qu'on pense que c'est inspirant. C'est-à-dire qu'en général, en Europe, on dit, bon, on n'a rien à apprendre des autres, ça va, on sait, quoi. Non, en fait, on a beaucoup, beaucoup à apprendre des autres, et notamment de ce qui s'est passé dans les années 2010, principalement en Amérique latine. Si je prends un exemple, l'Équateur, il s'est passé des choses formidables. C'est-à-dire que d'abord, dans la constitution équatorienne, la nouvelle constitution équatorienne, ils ont intégré la notion de buen vivir, ils ont intégré la notion de droit de la nature. Donc ça, c'est particulièrement important dans leur constitution. Là-bas, ils ont fait énormément de choses. Ils ont mis en place, tout n'est pas parfait, et loin de là, bien entendu, hein. Mais en tout cas, ils ont mis en place des initiatives ultra inspirantes. Je pense à Yasuni Tété, par exemple, qui est une proposition innovante qui a été faite à la communauté internationale à l'époque. C'était de dire, écoutez, on sait qu'on a du pétrole sur la forêt équatorienne. Voilà. Alors, qu'est-ce qu'on fait? On fore ou on fore pas? Nous, on vous propose un truc. C'est que si on ne fore pas cette forêt équatorienne, vous nous donnez, vous, communauté internationale, la moitié de ce qu'on aurait gagné en forant du pétrole. Alors qu'est-ce qu'on fait? Vous nous donnez la moitié ou on fore? Et au final, il y a eu un fonds international créé sur le sujet. Rafael Correa, qui était le président de l'époque, a tout fait pour faire en sorte que justement, il ne puisse pas y avoir de forage. Et au final, la communauté internationale n'a pas honoré ses promesses de dons sur ces questions-là, alors qu'elle avait fait. Et finalement, Yasuni Tété était une belle expérience, mais au final, ça n'a pas pu se faire. Mais ça me paraît quand même une initiative particulièrement intéressante. Voilà. Et puis, il y a tout un travail avec les communautés autochtones aussi qui sont faites et qui sont vraiment très intéressantes. Le concept de plurinationalité là-bas en Équateur est très important. Je crois qu'il y a 13 ou 18, je ne me rappelle plus, nationalités qui coexistent avec un État fédéral. Et donc on assiste effectivement à là-bas la naissance de vraiment d'un nouveau droit pour la nature. Et ça me semble particulièrement intéressant.
1: On le voit, c'est très large. Mais si tu devais donner une définition en quelques mots du buen vivir, c'est quoi?
0: C'est très compliqué de répondre, mais c'est parce qu'il y a plusieurs notions dans la notion de buen vivir. Il y a la notion de bonheur, donc qui n'a rien à voir avec la notion de richesse naturelle. Il y a la notion de respecter ce qui nous entoure et de vivre en harmonie avec la nature. Ça, c'est aussi quelque chose de particulièrement important. L'idée, c'est de dire l'homme ne doit pas être une espèce invasive et destructive sur son environnement et doit vivre en harmonie avec la nature. Donc ça, c'est vraiment quelque chose de particulièrement important au moment où, en ce moment même, on sait qu'on marche tout droit vers l'abîme climatique. Enfin, le dérèglement climatique fait en sorte que nous dirigeons tout droit vers un abîme. Voilà. Et donc, il faut proposer un contre-récit, justement, basé sur cette question d'une manière différente d'habiter le monde.
1: Et c'est ça que vous préparez donc à la fois dans vos livres, qu'ils soient donc avec des auteurs, qu'ils soient des ouvrages collectifs, réfléchis avec les membres d'Utopia. Tu as parlé tout à l'heure d'écologie au sens large. Pour toi, du coup, l'écologie, ça recouvre quel champ?
0: Oui, c'est-à-dire que l'écologie, elle ne peut pas s'entendre uniquement sur le côté environnemental ou simplement politique environnementale, parce que tout est lié. On l'a vu pendant ce long week-end, puisqu'on a passé 4 jours, effectivement, à parler de divers sujets. On ne peut pas parler d'écologie sans parler de démocratie. On ne peut pas parler d'écologie sans parler d'égalité sociale. On ne peut pas parler d'écologie sans parler de féminisme. On ne peut pas parler d'écologie sans parler de migration. Ce sont vraiment des sujets qui sont liés. C'est pour ça qu'on met en avant des concepts qui sont plutôt globaux, et le concept d'écologie politique qu'ont porté un certain nombre d'auteurs est particulièrement opérant. Pour vous donner quelques exemples pour matérialiser les choses sur la question migratoire, aujourd'hui, il est clair qu'il faut se poser la question de, par exemple, d'un statut de réfugié climatique. Quand on sait, on a eu un exposé notamment de Marie-Antoinette Mélière, qui est une climatologue, qui explique que dans les années à venir, un certain nombre de territoires vont devenir inhabitables dû à un phénomène climatique extrême qu'on appelle la chaleur humide, c'est-à-dire la chaleur combinée à l'humidité, qui va faire que notre corps ne peut plus transpirer. Et s'il ne peut plus transpirer, il chauffe de 1 degré toutes les 45 minutes environ. Donc au bout de 3-4 heures, il y a un décès. Et donc à partir de ce moment-là, c'est des zones entières qui vont devenir inhabitables, à la fois parce que les humains ne vont pas pouvoir supporter, mais aussi parce que les mammifères, y compris et notamment les animaux d'élevage, ne vont pas pouvoir supporter. Donc si ces zones-là deviennent inhabitables, on pense par exemple à l'Indonésie, ça c'est Gaël Giraud qui en a parlé, mais voilà, ce sera probablement un des pays sur la planète où ça va être compliqué, voire très difficile de vivre, et où vit actuellement 200 millions de personnes. Qu'est-ce qu'on va faire ces 200 millions de personnes?
1: Il y en a d'autres, il y a l'Inde, le Bangladesh, la Thaïlande, qui sont quand même des pays très peuplés. Hein.
0: Très peuplés en effet, et du coup, toutes ces personnes-là vont migrer. Il va falloir mettre en place des statuts, élargir en tout cas les statuts et ce qui est aujourd'hui reconnu par la Convention de Genève et créer spécifiquement, en tout cas ça c'est notre point de vue, un nouveau droit, celui de et un nouveau statut, celui de réfugié climatique. Et pour tout vous dire, je discutais récemment encore avec par exemple le ministre de l'Environnement de Nouvelle-Calédonie. Pour tout vous dire, je ne savais même pas qu'il y avait un ministre de l'Environnement de Nouvelle-Calédonie, mais il se trouve qu'il y en a un, et qui me disait, mais de toute façon, les îles alentours vont devenir inhabitables. Alors, pour le coup, pas pour la chaleur humide, mais simplement. La montée des eaux, et surtout les submersions marines. C'est-à-dire que ce qui se passe là-bas, et dans un certain nombre d'îles qui ne sont pas dans les dom-toms français, mais qui sont autour de la Nouvelle-Calédonie, c'est que la montée des eaux, et notamment les submersions marines, plus la salinisation de l'eau potable, va faire qu'un certain nombre d'îles vont devenir inhabitables dans les années à venir. Donc on ne parle pas même dans les dizaines d'années à venir, dans les années à venir. Et lui, il me disait, en Nouvelle-Calédonie, on recherche des gens. Il y a de la place, il n'y aurait aucun problème pour que nous accueillions ces personnes-là en Nouvelle-Calédonie. Au contraire, ce serait un bonheur de les accueillir. Voilà, donc je pense que toutes ces questions-là, elles doivent vraiment se poser aujourd'hui. Et puis se pose la question de tout un tas de choses, de la culture, du patrimoine. Si je reprends l'exemple de l'Indonésie, donc ils seront plus physiquement en Indonésie. Mais du coup, alors est-ce qu'on redonne un territoire, une continuité géographique? Qu'est-ce qu'on fait de l'histoire? Qu'est-ce qu'on fait de la langue? Est-ce qu'ils conservent un droit de vote à l'ONU? Comment ça se passe? Ce sont 200 millions de personnes qui aujourd'hui sont effectivement ont un rapport à la religion qui est quand même assez prégnant, on va dire ça comme ça. Du coup, comment est-ce que tout cela se passe avec les pays hôtes, les pays d'accueil? Comment est-ce que la communauté internationale organise cela? On est aux portes d'un nouveau monde où la notion de nation probablement il va y avoir des tensions, c'est-à-dire que probablement ça va forcément, de mon point de vue, elle devra un peu s'effacer pour laisser la place quand même à des prérogatives qui seront plus internationales que nationales. Régler la question du dérèglement climatique ne peut pas se faire au niveau national. Et s'il se fait au niveau national dans un certain nombre d'endroits, ce ne sera pas suffisant. Donc il faut bien imaginer des sortes de réglementations qui se fassent au niveau international. De la même manière, la question de l'intelligence artificielle, de la même manière, je vous l'ai dit, la question migratoire, et on le voit pour les guerres aujourd'hui, c'est qu'il ne faut pas moins d'ONU, il faut plus d'ONU, il faut plus de régulation au niveau international. Et oui, il faut effacer peut-être un certain nombre de compétences, tout en conservant, bien entendu, mais effacer un certain nombre de compétences au niveau international pour les transférer au niveau national et pour en transférer d'autres, de mon point de vue aussi, au niveau local, où on peut vraiment changer.

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1: Alors, nous sommes de retour avec Franck Pupuna pour le mouvement Utopia. C'est donc le fondateur et le co-animateur de ce think tank qui réfléchit, qui prépare un avenir souhaitable, ensemble, convivial, solidaire et lucide, surtout. Parce que il faut bien le dire, dans les projections économiques de certains, dans les projections politiques de certains, il y a un manque de clairvoyance et d'écoute du monde scientifique sur les défis à venir. Certains croient qu'ils vont et ils font croire aux citoyens qu'ils vont faire perdurer le monde tel qu'il est, alors que nous sommes à la veille, tu l'as dit Franck, d'un grand bouleversement, de grands changements au niveau national, climatique, et donc national, géopolitique, migratoire. Justement, je voulais voir avec toi, vous avez accueilli pendant ces universités d'été qui s'achèvent, des maires ruraux. Il y a souvent des maires, il y a eu des maires de grandes villes, l'année précédente, il y avait le maire de Grenoble, par exemple. Quel est votre rapport aux politiques, au singulier et au pluriel?
2: Alors, il est double, parce qu'en fait, Utopia a une particularité qui est très différente des autres organisations. C'est que d'abord, nous sommes nés dans un parti politique. C'est curieux, mais en fait, dans les années 90, donc fin des années 90, on était tous au Parti Socialiste, qui est un autre parti socialiste qu'aujourd'hui. Hein, mais à ce moment-là, on se dit, on va essayer de porter dans un parti politique, en l'occurrence les Jeunes Socialistes, et puis après le Parti Socialiste. Donc on a posé des motions au sein du PS. Donc les motions, ce sont des textes qui confrontent des orientations différentes et qui sont soumis ensuite au vote des militants. Alors bon, on a fait ça 3 fois de suite, donc c'était tous les 3 ans. On a eu 1% à chaque fois, un succès d'estime. Mais on a essayé de porter cette question, ça allait de la réduction du temps de travail à la question d'un nouveau rapport à la nature, repenser la richesse, le féminisme, etc. Donc on avait une vraie identité au sein de ce parti-là. Ensuite, on s'est dit, bon, on ne va pas rester qu'au Parti Socialiste. Donc il y en a qui sont venus nous voir, qui étaient d'Europe Écologie, enfin, à l'époque des Verts. On a posé les mêmes textes de façon très ouverte, très, très transparente, bien sûr. Et puis après, on a essayé de faire la même chose au Parti de Gauche. Et on s'est aperçu que c'était compliqué. Par exemple, des candidats comme Benoît Hamon ou d'autres ont repris un certain nombre de propositions que nous faisions. Donc, il y a eu de l'influence, mais c'est compliqué. C'est compliqué parce que la politique transforme les hommes. C'est pas une question de personnalité. Quand vous faites de la politique un métier, ça y est, vous avez basculé. À un moment donné, les choses vous rattrapent et vous dépassent. Ça, c'est quelque chose de particulièrement important. C'est qu'on connaît bien le monde politique et on sait qu'à un moment donné, la structure prend le pas sur la bonne volonté, quel que soit l'individu et quelle que soit la force de cet individu-là, d'où d'ailleurs, à mon avis, une grande réforme nécessaire de l'objectif même des partis politiques et évidemment de la démocratie en tant que telle, en se disant peut-être qu'il faut dépasser la démocratie représentative et pas simplement rester à des personnes qui sont désignées par l'intermédiaire de corps intermédiaires que sont les partis socialistes, justement. Donc ça, c'est...
1: Donc une démocratie plus directe, hein. Tu ne parles pas de dictature, tu parles plutôt de démocratie directe.
2: Hein. Oui. Non, bien sûr. Non, ce que je pense sur la démocratie, pardon de faire cette petite insiste, justement, mais oui, j'aurais dû préciser, bien sûr. Non. C'est qu'en fait, je pense qu'il faut qu'on ait une démocratie plurielle, donc une démocratie comme aujourd'hui, où il y a quand même de la représentation, c'est-à-dire que vous élisez des gens qui, pour votre compte, défendent un certain nombre d'idées, ça c'est le premier point, et évidemment, il faut des instruments intermédiaires que sont les partis politiques, mais à côté de ça, il faut d'autres formes de représentation, évidemment de la démocratie directe, donc ça c'est très important, c'est-à-dire des référendums réguliers, comme ce qui se passe en Suisse, c'est un exemple, ça se passe ailleurs, ça marche, etc.,
1: qu'il faut accompagner d'éducation, hein, parce que les votations en Suisse paraissent très bien sur le système, mais la formation des gens n'étant pas suffisante, comme elle peut l'être par ailleurs en Belgique, on se retrouve souvent sur des votes assez populistes et sans préparation. Voilà, c'est pas, il y a pas de recette magique, il y a un ensemble pour faire un bon plat, il faut plusieurs ingrédients.
2: Bien sûr, l'autre, je vais revenir sur ce point-là qui me paraît essentiel. Le troisième élément, c'est juste donc en dehors de la démocratie représentative et des référendums réguliers et thématiques, il y a la question des conventions citoyennes, par exemple. Donc là aussi, et donc c'est l'articulation et la dialectique entre ces trois formes de démocratie qui doit s'exprimer, plus effectivement les démocraties de proximité où on doit à la fois, donc, non seulement s'investir, mais c'est de la même manière dans des équipes électorales, et puis peut-être participer à la construction de communs, c'est-à-dire de par exemple, construire une éolienne. L'éolienne n'appartient à personne, elle appartient à ceux qui s'en occupent et donc qui en prennent soin. Mais cette démocratie plurielle nécessite une formation citoyenne permanente. Et donc, un système éducatif permanent qui n'est pas celui actuel, qui est très descendant. il faut revoir ça en allant plutôt vers des pédagogies actives de type Freinet, de type Montessori, de type Alvarez, etc., etc., etc. Donc ça, c'est vraiment quelque chose d'important. Il faut une éducation tout au long de la vie qui soit complètement différente. Il faut un rapport au temps, au travail et à l'argent. Au travail, c'est particulièrement important. C'est-à-dire que Utopia s'est fondée là-dessus, hein, sur la place, la relativisation de la place de la valeur travail dans la société. En se disant, aujourd'hui, le travail tel qu'on le conçoit, je fais le travail tel qu'on le conçoit aujourd'hui ne peut pas être émancipateur pour tout le monde. Les gens qui sont à la chaîne, ils restent à la chaîne. Ok, vous pouvez améliorer leurs conditions de travail, d'accord, vous pouvez changer les choses, mais globalement, vous êtes à la chaîne. Deuxièmement, le travail tel qu'on le considère aujourd'hui crée mécaniquement une hiérarchie entre les gens. Même si vous allez faire cadre supérieur chez Disney, le fait même que vous soyez, que vous fassiez des études qui ensuite vous positionnent dans une hiérarchie sociale relativement haut, eh bien, ça vous donne un statut, ça vous donne une rémunération, etc. Et surtout, ça vous donne un accès aux droits. C'est-à-dire, vous n'êtes pas soigné de la même manière, vos remboursements sur les soins dentaires, les soins d'optique, vous n'êtes pas rémunéré de la même manière à la retraite, ailleurs, etc. Donc, du coup, c'est un lien social. Évidemment, il y a des liens, il y a des gens qui s'épanouissent dans leur travail. Ça, c'est évidemment clair. Mais comme on n'est pas à égalité devant ce lien social-là, il faut absolument qu'on essaye de dissocier les droits de l'activité de production. Clairement, uniformiser les mutuelles ou les supprimer pour que chacun puisse avoir accès aux soins de façon universelle. Clairement, déconnecter le fait de toucher quelque chose à la retraite de l'activité de production. Et puis, diminuer le temps de travail. Et diminuer le temps de travail pour pouvoir justement s'occuper des communs, pour pouvoir avoir du temps pour soi, pour sa famille, pour aimer, pour avoir accès à la culture, etc., etc., etc. Donc du coup, effectivement, cette question du rapport au travail et donc à l'argent, donc le travail ne doit pas être synonyme de, uniquement en tout cas, d'apport de rémunération, voilà, doit évidemment se mettre sur la table. Donc tout ça pour dire qu'effectivement, le fait même de changer de régime de démocratie, ou de rentrer dans une démocratie pleine et entière, c'est pas simplement changer le mode d'élection. C'est à la fois travailler sur l'éducation, c'est à la fois travailler sur l'éducation tout au long de la vie, c'est à la fois travailler sur le rapport au travail, etc. Donc c'est quelque chose de plus large, quoi.
1: Alors comment vous essayez, maintenant que vous n'êtes plus dans les partis politiques, comment vous essayez d'influer, d'infuser dans la société ? C'est quoi, les livres, simplement ?
2: Oui, alors d'abord les livres, c'est quand même quelque chose d'important pour nous. Je crois qu'on a fait quasiment 150 000 livres, mais on a diffusé 150 000 livres depuis que la maison d'édition existe, ce qui n'est pas rien. Et puis on a également toujours ce rôle d'influence vis-à-vis des partis politiques, parce qu'on les connaît bien, c'est-à-dire que des dirigeants d'Europe Écologie Les Verts, au Parti Socialiste, au Parti de Gauche, à l'Après, tous ceux que j'oublie, on les a tous invités à un moment donné à nos conférences. C'est-à-dire qu'en fait, on fait deux conférences par semaine à peu près. On en a, et l'idée à chaque fois, c'est qu'on invite un politique ou un institutionnel, un auteur et un membre de la société civile. C'est un petit peu ça le concept. Bon. Et donc, on les connaît, on sait qu'on peut leur faire passer des messages. Finalement, notre influence, elle n'est pas si faible que ce qu'on pourrait l'imaginer, puisque en fait nous, on est plutôt bienveillants, c'est-à-dire qu'on a envie que chaque parti reprenne un certain nombre de choses. La deuxième voie, c'est qu'on essaie de fédérer la société civique, ou en tout cas de contribuer à, pour être plus modeste, d'ailleurs l'archipel des confiances et d'autres sont beaucoup plus importants, ont beaucoup plus d'énergie sur ce côté-là, donc de fédérer la société civique pour créer un front société civique en disant maintenant, il faut quand même écouter les gens qui ne sont pas dans les partis politiques, qui ne s'y reconnaissent pas, mais qui ont une voix. Et donc, il faut que les partis politiques écoutent. Et puis enfin, troisième voie, c'est par le bas, par les élections, par le niveau local, et notamment par les élections municipales, puisqu'on a un partenariat avec l'AMRF, donc l'Association des maires ruraux de France, avec qui on travaille beaucoup.
1: Et en effet, c'est une échelle assez formidable, la petite commune, enfin la commune rurale, pour essayer de changer les choses à son échelle, de manière conviviale, de manière collégiale même, puisque la collégialité est quand même plus facile en petits groupes. C'est ça qui vous intéresse dans les communes rurales ?
2: Oui, ce qui nous intéresse dans les communes rurales, on a eu par exemple la Fanny Lacroix, qui était la vice-présidente des maires ruraux de France, et elle nous expliquait tout ce qu'elle faisait. Et c'est incroyable. Ce qu'elle fait essentiellement, c'est qu'elle, quand on travaille dans une commune ou un maire comme ça, on comprend qu'on peut avoir à nouveau du pouvoir sur son propre destin, à la fois individuel et à la fois collectif pour la communauté en question. Enfin, vous voulez même maintenir une école, ok, on s'organise pour maintenir une école. Il y a le moyen de le faire. Vous voulez faire revenir un médecin ici, il y a une stratégie commune à organiser. Il y a un problème avec les transports, on se met ensemble et on essaye de le faire. Et c'est tellement petit que finalement, chacun peut prendre ses responsabilités, peut aller sur le devant de la scène, peut se révéler peut à un moment donné dire bah non, là maintenant, pendant un an ou deux, je sais pas, je fais autre chose de ma vie. Donc il y a cette prise en compte aussi du parcours qui est personnel à chaque individu. Et donc c'est vraiment le niveau local, c'est vraiment le niveau où on peut à la fois changer les choses directement, mesurer les impacts et respecter le rythme de chacun. Et chacun a évidemment son propre rythme.
1: On arrive au terme de cette émission. Un mot de la fin, peut-être des conseils pour les auditeurs qui voudraient vous découvrir, site internet, livre, des livres références. Voilà, qu'est-ce que tu pourrais dire pour donner envie aux auditeurs de venir voir Utopia? Tu as parlé des conférences tout à l'heure. Bon, je suppose que c'est à Paris. Voilà, la parole est à toi pour essayer de vendre ton mouvement auprès des auditeurs de l'Ours et la Carotte.
2: Alors d'abord, non, c'est pas qu'à Paris. Par exemple, à Tours, on a des conférences très régulières, quasiment tous les mois, je crois, environ. Et dans pas mal d'endroits, on a des conférences très régulières. Il se trouve qu'à Paris, on a plusieurs conférences par semaine. Donc là, oui, on peut évidemment venir là. Après, le meilleur moyen de connaître Utopia, c'est de venir aux universités, qui là sont à 7, en général, tous les ans. Et c'est en général autour de mi-octobre, quelque chose comme ça. Donc vraiment, venez nous découvrir, venez nous voir, venez voir effectivement le programme, qui est un programme incroyable sur 4 jours, avec plus de 40 intervenantes et intervenants de bon niveau. Et puis aussi des séquences de convivialité, de fraternité, de travail en commun et de progression, justement, dans la construction d'un projet de société solidaire et partagé. Mais c'est pas simplement ça. On a un site qui est mouvementutopia.org. Voilà, donc tout attaché, mouvementutopia.org. Donc ça, c'est pour le site général. Ensuite, on a un site pour la librairie, un site également pour les éditions. Et je termine en vous disant que on a besoin de vous. C'est-à-dire qu'en fait, le mouvement Utopia ne peut pas vivre s'il n'y a pas des forces vives, s'il n'y a pas des personnes nouvelles qui arrivent, si on ne se confronte pas à de nouveaux parcours. Donc au-delà même du fait que vous êtes une personne de plus, ce que vous apportez avec votre expérience, avec votre vécu, avec ce que vous avez envie de défendre, eh bien pour nous c'est particulièrement précieux et c'est comme ça qu'on arrivera ensemble, on l'espère, à changer le monde.
1: Merci Franck, au revoir. À l'année prochaine, en ce qui nous concerne.
2: Merci à vous et au plaisir de se revoir l'année prochaine. À 7.
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2: Le rideau se lève sur le premier acte de notre jeu de piste. Nous sommes à l'intérieur d'une maison bretonne, modeste mais bien tenue. Tu seras sage, ma petite fleur de lait, hein ? Tu bouges pas, hein ? Tout ceci en breton, car Anaël Cloarec, la nourrice de la petite Henriette, ne parle pas le français ou très mal. Comme beaucoup à Quimperlé, d'ailleurs, dans les années 1847. Yves Cloarec est bloqué par un lombago et Anaël doit sortir. Elle arrime l'enfant sur sa chaise solidement. Mais une gamine de près de 3 ans, ça gigote surtout elle, et elle tombe sur les quelques braises qui s'étaient échappées de la cheminée. Elle se brûle, elle hurle, elle a déjà de la voix, on accourt, Anaël et les voisines. Les brûlures sont aussitôt enduites de beurre toutes les heures. Quelques semaines plus tard, on ne verra plus rien. On ne dira jamais assez les qualités du beurre breton. Mais qui est cette Henriette que sa nourrice appelle si gentiment Fleur de lait? Une orpheline? Une enfant abandonnée par sa mère? Non, pas du tout. Mais Yul est une jeune mère de 16 ans, bien trop jeune pour s'occuper de sa fille. Et elle ne sait même pas avec qui elle a eu sa fille, du moins, c'est ce qu'elle dit. Mais souviens-toi, Yul, avec qui tu étais à cette époque? Avec Édouard, le juriste? Ou avec Paul Morel, l'officier de marine du Havre? Yul mène déjà une vie très mondaine à Paris. Demi-mondaine, devrait-on dire. C'est une dame galante, une sorte de call girl très recherchée. Elle est souvent hors de Paris et ne peut vraiment pas s'occuper de sa petite Henriette. Alors, elle la confie à cette nourrice de Quimperlé. Une adorable nourrice qui suivra longtemps sa petite chérie. Mais à l'annonce des brûlures de Fleur de lait, Yul revient rapidement de Bruxelles et passe plusieurs jours à dorloter sa petite Henriette. Mais elle doit repartir. Judith Julie, plus connue sous le nom de Yul, a une sœur Rosine, également jeune et également galante, qui est une des maîtresses attitrées du duc de Morny. On prétend même que le duc serait le père de la petite Henriette, mais enfin on ne prête qu'aux riches. Ce n'est plus le même décor pour le deuxième acte. Nous sommes à l'intérieur d'un confortable appartement parisien, chez Yul, la jeune maman de notre inconnu. Te voilà grande maintenant, il faut que tu apprennes à lire et à écrire le français, il faudra que tu ailles en pension. Grâce au duc de Morny, la fillette est acceptée dans la célèbre institution de Mademoiselle Fressard. Établissement très recherché pour l'éducation exemplaire des filles de la haute société parisienne. Henriette y apprend non seulement à lire, à écrire et à compter, mais aussi à chanter, à danser et à réciter des vers, avec un certain talent, paraît-il. Ses compagnes de dortoir adorent ces petits spectacles qui entraînent bien sûr un certain désordre au moment du coucher. Ce que ne peut pas tolérer Caroline Fressard, elle se doit de sévir. Henriette, venez ici, serrez vos doigts autour de votre pouce, et puis, pan, 1, 2, 3, 4, 5 coups de règle sur les doigts. Quand, beaucoup plus tard, dans une réception très mondaine, notre inconnue se retrouve en face de Catherine, instinctivement, elle cache ses mains derrière son dos. Il y a des souvenirs qui marquent plus que d'autres. Mais un jour, sur les conseils d'un de ses protecteurs, sa tante Rosine l'a fait sortir de cette pension où elle s'était fait beaucoup d'amis. Henriette ne veut pas les quitter. Elle hurle, elle fait une colère épouvantable, et ce n'est pas la dernière, des caprices d'enfant gâté. Elle est déjà très autoritaire, cette gamine, indomptable même. La lourde porte métallique grince en se refermant. La cour est entourée de hauts murs tout gris, couleur pierre malmenée par les intempéries. C'est une prison, je veux pas aller en prison, je veux pas, non, pas la prison. En face, il y a une autre porte, très lourde, très haute, en gros bois celle-ci. Elle s'en trouve en silence. Non, pas la prison, je veux pas, j'ai rien fait, non, je veux pas aller en prison. L'enfant trépigne, elle se débat, nouvelle grosse colère, elle se roule par terre, tant pis si elle déchire ses vêtements, elle crie, elle a déjà une voix puissante qui promet. Alors apparaît une femme toute de noir vêtue. Un voile lui recouvre tout le visage. En silence, elle s'approche de l'enfant, mais la gamine crie encore plus fort. « Pourquoi tu caches ta figure? T'es laide? Tu es méchante? Allez, va-t'en, va-t'en !» La mère Sainte Sophie relève son voile et apparaît alors un visage rond, aimable, rayonnant de bonté, qui sourit à cet enfant insupportable, excessif, trop gâté. Et c'est ainsi que, en 1853, notre petite Henriette entre au couvent des Grands Champs à Versailles. Alors là, elle doit se plier à la discipline, se lever de bonne heure, se laver sans tarder, se coiffer rapidement et obéir sans discuter. C'est intolérable lui faire ça, à elle. Mais il y a la mère Sainte Sophie, l'adorable mère supérieure, si bonne, si douce, et c'est la révélation. Cet enfant turbulente, au caractère difficile, devient une ardente mystique, tellement passionnée qu'elle ne souhaite qu'une chose, devenir elle aussi religieuse. Complètement exaltée, elle ne mange plus, elle passe son temps de longues prières, son baptême et sa communion la confirment dans cette volonté. L'affreux diablotin est devenu un ange. Plus tard, on la qualifiera même de divine. Le décor pour cet acte est encore plus sombre. 1870, c'est la guerre. Les obus tombent de partout sur Paris, les pans de murs s'effondrent, les flammes des incendies. Il y a tant de blessés qu'on ne sait plus où les loger, où les soigner, ou même les nourrir. Des familles errent dans les rues à la recherche d'un simple abri. Mais une femme se dresse, impériale. « Qu'on ouvre les théâtres, dit-elle. Il y a tant de gens qui y dorment pendant les spectacles, alors on peut bien y faire dormir des gens qui souffrent. » On démonte les fauteuils, on apporte des lits, et le théâtre de l'Odéon devient un hôpital militaire. Cette femme se dépense sans compter, jour et nuit. Elle remarque parmi les blessés un jeune homme moins atteint que les autres. Il occupe un lit qui pourrait être mieux utilisé pour un autre plus gravement touché. « Votre régiment, jeune homme ?»« 4e régiment d'infanterie. Votre nom ?»« Ferdinand Foch. Vous pouvez marcher ?»« Oui. Eh bien, prenez un fauteuil. Un blessé plus grave que vous a besoin d'un lit. » Et ils se reverront bien plus tard et Foch sera encore dans un fauteuil, mais à l'académie. Cette femme est infatigable, mais elle est aussi très impulsive, comme le montre cette scène à la Comédie française. Henriette vient voir sa sœur, Jeanne Rosine répète un petit rôle dans ce théâtre. « Mais tu ne peux pas faire attention, petite idiote, tu as marché sur ma traîne !» Nathalie Martel, tout imbue de sa position de vedette, bouscule Jeanne Rosine et la fait tomber. Henriette assiste à cette altercation. Elle ne supporte pas que l'on traite ainsi sa sœur. Elle se lève et en public gifle la vedette. Ce n'est que grâce à cette gifle que l'actrice Nathalie Martel est passée à la postérité. Mais cette altercation sera lourde de conséquences pour notre inconnue. Elle est obligée de quitter la Comédie française et de payer une lourde amende. Le vent déchaîné soulève l'océan des vagues énormes qui se fracassent sur les ponts déserts. Se déplacer à bord est du domaine de l'impossible. Pourtant, cramponnée aux mains courantes qui suivent les coursives, une passagère tente de rejoindre sa cabine. Elle se cogne le genou si fort qu'il se déboîte. Le médecin du bord replace rapidement l'articulation, non sans quelques douleurs, et ordonne le repos jusqu'à l'arrivée au Havre. L'état de la malade justifie-t-il la présence du médecin dans le lit même de sa patiente? En effet, une fois la tempête calmée, on voit sortir le praticien de cette cabine qui n'est point la sienne. En 1887, les activités de cette femme l'obligent à sauter plusieurs fois au-dessus d'un parapet. Elle se blesse à nouveau le même genou. Et à Berlin, en 1902, le diagnostic tombe sévère, très sévère. « Mon cher ami, je suis désolé de vous apprendre qu'il vaudrait mieux cesser votre activité un bon moment. Vous avez une tuberculose du genou. Il vous faut un repos complet de l'articulation, un repos de 6 mois au moins, et avec des infiltrations, une cure ad ax qui ne donne aucun résultat. On l'aplâtre pendant 6 mois, mais entre-temps, le genou s'est gangréné. Et le 22 février 1915, à Bordeaux, le professeur Jean-Henri Dénucé est contraint de l'amputer au-dessus du genou droit. » Notre inconnu, qui maintenant ne l'est plus pour certains, ne veut porter ni une jambe de bois ni une prothèse en celluloïde, comme on disait à l'époque. Une béquille sous les selles suffira, comme ces hommes qui reviennent du front. Et alors qu'ils s'embourbent dans des tranchées sans espoir, les poilus voient arriver un jour une étonnante chaise à porteurs, d'où sort Henriette qui vient leur remonter le moral. Et la popularité de la mère Lachaise grandit encore plus. Est-ce pour cette raison qu'elle sera enterrée au Père Lachaise ? Dans sa jeunesse, elle était considérée comme une femme du demi-monde, que la police surveillait comme tant d'autres. Peut-être, mais maintenant c'est une femme du monde dans tous les sens du mot. Et il est impossible de dire le contraire, elle a vraiment fait le tour du monde. Elle va de Londres à Saint-Pétersbourg, puis à Boston, on la retrouve à Copenhague, à Rio de Janeiro, à Montréal, dans toutes les grandes villes. Elle a visité les deux pôles, elle a de sa traîne balayé de long en large les cinq continents, elle a traversé les océans et plus d'une fois s'est élevée jusqu'aux cieux. C'est ce qu'écrit Anton Tchekhov dans un journal moscovique. Avec son train Pullman et ses 8 tonnes de bagages, elle traverse les États-Unis. Mais aujourd'hui, elle embarque avec toute sa suite sur le paquebot Amérique. Vous montez sur ce bateau, ma petite dame ? Ben, vous n'avez pas peur. Non, pourquoi ? Ben, parce qu'il est maudit, ce Rafio, ma petite dame. Près de l'Islande, il s'est fait éperonner par un autre bateau, la quille en l'air pendant plusieurs mois. On le rend flou ? Ailleurs, en plein océan, les pompes remplissent les cales au lieu de les vider. Une autre fois, il s'échoue près de Terre-Neuve. On le rend flou encore. Plus tard, au Havre, un incendie débute dans les machines. Et vous allez monter là-dedans avec tout ce monde-là ? Remarquez, les passagers ont toujours quand même pu s'en sortir. La petite dame, comme on l'appelle, apprend qu'en plus, il y a dans les cales de l'Amérique un contingent d'émigrants traités comme du bétail. Beaucoup trop de monde. Elle s'insurge, le nombre de canots est insuffisant en cas de naufrage. En cas de panne en pleine mer, y aura-t-il assez de vivres pour tout le monde ? Ce bateau est maudit, dit-on. Dans les cales, des hommes, des femmes et des enfants croupissent dans une puanteur insupportable et une hygiène déplorable. Les vivres sont partagés avec les rats. Le commandant assure que tout est prévu, heureusement. Le voyage se passe normalement et l'arrivée à New York est délirante. C'est notre inconnu qui l'écrit dans son livre « Ma double vie ». Le rideau se lève maintenant sur le dernier acte de notre enquête. Le décor est tout noir. Sur un canapé, un cercueil. Une femme en sort, tel un fantôme. C'est une comédienne sûre de son charme et de son immense talent. D'une voix claire, avec une diction parfaite, elle déclame les indices que nous avons recueillis. Fleur de lait en Bretagne, le pensionnat de Caroline Fraissart, la révélation mystique, infirmière pendant le siège de Paris. Elle ajoute qu'en plus de l'écriture, elle peint, elle sculpte, elle a pratiqué l'escrime avant cette déplorable amputation de jambes. Sa date de naissance, un flou complet. Quand il lui a fallu une carte d'identité, elle a fini par déclarer au hasard le 25 septembre 1844, alors que tout le monde sait que c'est faux, même le ministre Viviani, qui la décore de la Légion d'honneur. Bien sûr, vous avez déjà trouvé qui est ce monstre sacré, comme l'appelait Cocteau. Elle a côtoyé tous les plus grands artistes de son époque, dont certains sont devenus ses amants. Elle a interprété les plus grands rôles du théâtre classique, tant féminin que masculin. Hamlet, L'Aiglon, La Dame aux Camélias, Cléopâtre et Phèdre, entre autres nombreux rôles. Alphonse Mucha lui a consacré plusieurs affiches. Ses répliques sont cinglantes. « C'est dommage, ma petite. Le trac, ça va avec le talent », dit-elle à une comédienne qui se glorifiait de ne pas avoir le trac. Bien sûr, vous avez tous deviné qu'il s'agit de Henriette Rosine Sarah. Oui, la divine Sarah Bernard, dont on peut encore voir la maison à Sainte-Adresse.
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4: Le monde semble être en profonde transformation. Nous entendons parler de crise économique, de crise écologique, de crise éducative, voire même une crise sur le sens de nos vies. Valo, donc l'émission s'appelle La Voix du Kaizen. Dans cette thématique rurale, agricole, paysanne, on rencontre différents petits producteurs qui nous parlent un petit peu de leurs projets, de leurs démarches. Et là, on est en Ardèche, près de La Blachère, dans les jardins de Terre et Humanisme, avec Valo, qui est, je crois, un des pionniers ici. Tu es arrivé au tout début de l'aventure.
5: Non, pas tout à fait, non. Je suis arrivé en 2007. Donc les jardins, ici, Terre Humanisme existe depuis 8 ans. Les jardins ont été... La maison a été achetée en 99, les jardins ont commencé en 2000. Donc il y avait déjà une petite dynamique qui avait été lancée. Mais Terre Humanisme et Pierre Rabhi étaient peu connus, il y avait peu de salariés, peu de monde venait. Donc les jardins, ils étaient très petits, c'était vraiment le démarrage.

0: D'incroyable.
1: Oui, c'était le but de Terre Humanisme, de partir de la terre la plus ingrate, une ancienne vigne, dans un endroit où il y avait pas peu d'eau, dans un endroit où les terres sont les plus ingrates, pour montrer qu'on pouvait transformer complètement ces terres et les rendre fertiles. Et ben, ça a pris des années, parce qu'on est parti vraiment du terrain le plus ingrat qu'il était possible de trouver. À côté de ça, c'était pas une expérience, parce qu'on savait très bien que c'était possible. Il suffisait juste d'avoir un endroit où le démontrer.
0: Et toi, qu'est-ce qui a fait que tu fasses partie de ce projet? Pourquoi tu as voulu te lancer là-dedans?
1: Moi, je suis belge d'origine, j'habitais dans une banlieue industrielle, Liège, vallée de la Fensch pour ceux qui connaissent dans le nord-est, Saint-Étienne, les cycles Saint-Étienne, banlieue industrielle métallurgique entièrement polluée, où je ne trouvais pas une vie qui me convenait. Donc j'ai cherché un endroit où m'installer et j'ai trouvé en Ardèche un endroit, je vais dire, comme de liberté, où il y avait moyen de développer ces alternatives et où pas mal de gens avaient déjà commencé 20 ans avant moi à développer des alternatives et ils m'ont donné un sacré coup de main, quoi. Et donc, j'ai choisi de laisser tomber le mode de la consommation, le monde du capitalisme qui ne me convenait pas du tout, pour habiter dans un autre espace où il y a moyen de construire sa vie comme, telle qu'on avait envie. Donc je suis arrivé en Ardèche en 94. Je ne connaissais absolument rien en jardinage, ni en construction d'ailleurs. Je sortais de la ville, j'avais juste fait les beaux-arts. J'ai acheté un terrain, une ruine, et j'ai retapé ma ruine, j'ai fait mes propres jardins. Et j'ai appris un petit peu sur le tas, avec des petits coups de main et tout, à gauche, à droite, pendant des années. Et puis je suis arrivé à Terre Humanisme en 2007, pour un petit stage pour me perfectionner. Je voulais me perfectionner dans la pépinière pour produire plus de plants, des plants sains, de bonne qualité, résistants à la sécheresse. Le jardinier qui était à l'époque était démissionnaire, il voulait plutôt partir dans un autre pays, changer d'aventure. Donc j'ai été embauché à cette époque-là pour reprendre les jardins de Terre Humanisme. Et j'étais le premier surpris que j'étais un bon jardinier, parce que je ne l'imaginais pas du tout.
0: Et quel est ton rôle aujourd'hui au sein de TH Terre Humanisme?
1: Mais pendant des années, j'ai transmis ce que j'avais appris sur le tas, et par des lectures par après, sur comment transformer les sols, comment produire un plant de tomate, mais produire des fleurs. Pour moi, toutes les plantes sont identiques. Que ce soit un arbre fruitier, ornemental, un couvre-sol, n'importe quelle plante, toutes les plantes me plaisent. Donc j'ai le plaisir de cultiver des tas de plantes différentes. Donc au début, j'étais payé pour transmettre mes connaissances sensitives et un petit peu intellectuelles aux stagiaires, aux bénévoles d'abord, et progressivement de plus en plus aux stagiaires. Et finalement, je suis devenu de plus en plus formateur, puis finalement, on m'a demandé d'écrire un livre. Je fais de plus en plus de formations, je crée des formations, et maintenant, je fais de plus en plus d'expérimentations sur des nouvelles préparations qui peuvent nous aider à aller plus loin dans la compréhension du vivant et dans l'aide à la nature.
0: Donc Terre Humanisme, c'est un peu un lieu-école, une sorte de laboratoire d'expérience, avec un mot dont on entend souvent, tu en as parlé, l'agroécologie. Est-ce que tu peux me parler de ce que c'est, de ce qu'est l'agroécologie, à quel moment est-ce que ce terme est apparu? Parce qu'aujourd'hui, il est devenu politisé, mais je pense qu'il y a 10, 15 ou 20 ans, personne ne connaissait le terme d'agroécologie.
1: Exactement. Le terme agroécologie, je ne le connaissais pas avant d'être embauché à Terre Humanisme en 2007. C'est un mot tout nouveau qui a été inventé, qui a été repris par Pierre Rabhi en France. Il y a beaucoup d'agroécologie, surtout en Amérique centrale, hein, en Amérique du Sud. C'est un peu un nouveau concept qui a été inventé dans les années 90. Pourquoi ? Quand on regarde bien dans l'historique, si on voit la charte de Nature et Progrès qui date de 1964, eh ben on retrouve tous les préceptes de l'agroécologie. Les premières agricultures bio qui ont commencé à militer pour écologiser l'agriculture dans les années 60, ils avaient une vision agroécologique, alors que le mot n'existait pas encore. Et ça s'appelait agriculture biologique. Malheureusement, depuis, on a fait un label, d'abord un label national, que ce soit en France, en Belgique, en Allemagne, de partout, où on a complètement éliminé beaucoup de demandes des agriculteurs. Et une fois que le label bio est devenu à l'échelle européenne, ça s'est réduit à ne pas mettre de produits chimiques de synthèse dans les jardins. Or, la vision était beaucoup plus, globale dès les années 60. Le circuit local, le lien entre le producteur, le consommateur, toutes ces petites dimensions étaient déjà dans l'ordre du temps. Mais comme le mot agriculture biologique a été galvaudé, il a fallu inventer

0: De nouveaux termes. Et maintenant, on a agroécologie depuis 20 ans, et ben les gouvernements reprennent, Stéphane Le Foll, et puis d'autres, il y a agroécologie qui sont mises à toutes les sauces. Donc voilà, dans 10 ans, il faudra créer un nouveau concept pour dire la même chose que nos prédécesseurs racontaient il y a 50 ans.
1: C'est-à-dire ?
0: Ben, c'est-à-dire une agriculture plus naturelle, le rapport entre le producteur et le consommateur, le lien sur la production locale, comment gérer ces matières organiques au niveau local. Tout ça était déjà dedans, quoi. La dimension humaine et la dimension agricole étaient déjà dans l'agriculture biologique il y a 50 ans.
1: Mais c'est ça qui est incroyable, c'est qu'on a l'impression de revenir un petit peu, enfin que les ancêtres savaient. Mais qu'est-ce qui s'est passé? Pourquoi à un moment donné, dans le chemin du développement, on a pris une direction qui a été néfaste pour les sols, pour l'alimentation, pour l'homme? Pourquoi est-ce que... Qu'est-ce qui s'est passé? Nos ancêtres, on va essayer de retrouver ces techniques qu'ils avaient déjà, mais pourquoi est-ce qu'on est sorti des rails à un moment donné?
0: C'est un peu compliqué comme question, il y en a plusieurs l'une dans l'autre. Et j'aime bien le concept de nature et progrès, parce que nature, il y a le côté naturel, mais sans faire abstraction du progrès. Or, l'agriculture conventionnelle est partie dans le progrès. Les paysans, ils étaient plus dans la nature, vivre avec la nature, avec les concepts qu'ils avaient de l'époque. Il y a eu un gros retour à la terre dans les années 70, qui a été démoli complètement dans les années 80 par le culte de l'argent et tout, et décrédibiliser toutes les alternatives et tout. Et donc les médias ont une grande part là-dedans, quoi. Et il a fallu attendre très très très longtemps avant qu'il y ait une nouvelle prise de conscience des gens, de dire oui, mais le monde capitaliste, la globalisation, la mondialisation, qu'est-ce que ça nous amène? Que des pollutions, que des problèmes, que de la misère. Et donc on a été un petit peu victime des médias et il y a eu de gros enjeux là-dessus, quoi.
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1: Valo, l'agroécologie expliquée à un enfant. Voilà, j'ai 7-8 ans, je viens de te demander, Valo, qu'est-ce que c'est l'agroécologie?
0: Ben, c'est regarder comment la nature fonctionne, regarder les petites bêtes dans le jardin, regarder comment les plantes elles poussent, essayer de comprendre ça et de vivre avec elles, tout simplement, quoi. Et même s'il y a des petites bêtes qui nous embêtent, eh ben, on va comprendre comment est-ce que la petite bête qui nous embête fonctionne pour qu'elle ne nous embête plus et qu'elle aille vivre un petit peu plus loin. On nourrit la limace dans nos jardins. On ne chasse pas la limace, on la nourrit dans un coin de manière à ce qu'elle ne gêne pas nos cultures. Il y a place pour tout le monde dans notre jardin.
1: Donc c'est vraiment retrouver une sorte d'écosystème où chacun peut cohabiter sans se déranger?
0: Bah, tout à fait, parce que tout le monde a son utilité. La limace est utile au jardin. Elle est là pour manger les végétaux qui sont faibles, les végétaux en décomposition. Elle est très utile au jardin, la limace. Et si la limace mange vos jeunes salades, c'est que vous avez fait une erreur quelque part. Parce que les limaces, elles n'aiment pas les jeunes salades. Elles aiment bien les végétaux en décomposition. Mais s'il n'y a rien à manger pour elles, elles se rabattront sur vos cultures.
1: C'est intéressant. Donc la limace a sa place aussi dans le jardin.
0: Tous les ravageurs ont leur place dans le jardin. Toutes les bêtes ont leur place dans le jardin. Alors je me pose encore des questions, hein, ça reste encore... C'est pratique, on le voit au quotidien, on gère la limace au quotidien comme ça. Je me pose encore des questions sur la tique et le frelon.
1: Valo, j'entends dire que, ou une grande question autour de l'agroécologie, est-ce que l'agroécologie pourra nourrir tous les hommes sur la planète? Parce que quand je regarde ici ce qui se passe, c'est beau, mais qu'en est-il en termes de production?
0: La terre est pas mal productive sur les espaces qu'on arrive à explorer, à exploiter. On a un rendement qui est vraiment, vraiment pas mal et qui a bien augmenté pendant les années. Mais nous, on a une grosse limite, c'est la quantité d'eau. Alors, on ne fonctionne qu'avec l'eau de pluie, donc on a vraiment une limite par rapport à l'eau. C'est la grosse question de l'avenir de l'agriculture, la qualité de l'eau, la quantité d'eau, la disponibilité de l'eau. Sinon, la productivité, il n'y a pas de souci, quoi. Donnez-moi le double d'eau, je double la production sans aucun souci. Sans aucun produit chimique, sans bouillie bordelaise, sans soufre, rien qu'avec des tisanes et des produits naturels.
1: On arrive à faire face à ce que tu appelais avant des ravageurs.
0: Oui, les ravageurs, il y en a beaucoup moins maintenant. Dans un écosystème équilibré, il y a très peu de ravageurs, très peu de maladies. L'écosystème supérieure, on va dire la végétation nourrit les auxiliaires qui viennent nous aider au jardin. Pareil, la vie du sol, plus la vie du sol est intense, moins on a de problèmes de maladie pour les plantes.
1: La vie dans le sol, cette notion de vie dans le sol, elle est plus ou moins nouvelle aussi, parce qu'on n'en parlait pas pendant longtemps, que le sol est quelque chose de vivant.
0: On n'en parlait pas, on n'en parlait plus. Le premier documentaire sur l'importance du ver de terre et du crapaud dans les jardins, je peux te montrer le film, il date de 1930. C'était encore muet. C'était du Charlie Chaplin avec les petits panneaux noirs et blancs qui expliquaient l'importance du ver de terre et le ver de terre qui était filmé. Donc il y avait déjà conscience en 1930 que le début du conventionnel posait beaucoup de problèmes et que certains agriculteurs relevaient justement ces problèmes du début de la chimie, dès 1930.
1: Et après, qu'est-ce qui s'est passé ?
0: Après, les scientifiques. Les scientifiques qui sont venus, les ingénieurs, etc., avec toute la façon rationnelle de considérer les choses, de morceler les choses, parce que le scientifique, il sait partout. Il met tout dans des petites éprouvettes et il analyse les choses séparément. Nous, on a une vue holistique, globale des choses, et tous les êtres vivants vivent ensemble. Que ce soit les micro-organismes, les insectes, les mammifères, les oiseaux, les batraciens, les plantes et autres, vivent ensemble. Et l'interaction en tous ces êtres vivants, c'est ça qui est intéressant. C'est là qu'on peut trouver quelque chose, et pas en les isolant. Et l'étude de l'interaction entre les êtres vivants, ça s'appelle l'écologie. Moi, je suis écologiste. Depuis tout petit, je suis écologiste. Agroécologie me plaît, mais... Je ne voyais pas pourquoi il fallait inventer un nouveau mot. Écologie a été galvaudée par les partis écologistes, encore une fois. Rendons le vrai sens des mots, et ce n'est pas seulement vrai pour écologie, agroécologie ou d'autres mots, c'est au quotidien, dans tous les domaines, rendons la vérité des mots au sens étymologique, et là on se comprendra.
1: On va faire un tour après dans le jardin, j'aimerais que tu montres un endroit que tu aimes bien, ici, que tu me le présentes, et que tu recrées à l'auditeur une dimension visuelle. Mais avant d'y aller, donc ici on est dans ces jardins-écoles, Terre et Humanisme, un centre de formation. Toi qui es là depuis le début de l'aventure, est-ce que tu vois un engouement pour l'agroécologie ? Est-ce qu'il y a de plus en plus de gens qui passent ici ? Est-ce que tu vois vraiment une sorte d'évolution des mentalités ?
0: Oui, énorme. Énorme, ça bouge beaucoup. Ça bouge énormément. De plus en plus de gens se rendent compte que le monde qu'on leur avait promis de la globalisation et que le commerce allait tout régler, ils se rendent compte que ce n'était pas ça. Mais on reste encore ultra minoritaire. On était très très très minoritaire il y a 20 ans, 30 ans. On l'est un petit peu moins. Mais à côté de ça, je vais dire, comment est-ce que je peux qualifier ça ? Les forces de destruction de la planète, le capitalisme, les grands groupes, les lobbies, etc. et tout sont devenus beaucoup, beaucoup, beaucoup, beaucoup plus forts. Et une grande masse des gens suivent ce modèle. Donc, même si on est un petit peu plus nombreux à essayer d'aller vers le plus naturel, le plus écologique, en face, les barrières sont de plus en plus hautes et de plus en plus dures à franchir.
1: Dans les rencontres que je faisais, on parlait d'agriculteurs qui sont passés au stade d'exploitants agricoles, qui sont presque des fonctionnaires. Est-ce que tu vois des agriculteurs qui font de la productivité, qui ont envie de changer de mode de production et qui viennent ici pour se former, pour voir comment faire autrement sur leur parcelle ?
0: On voit quelques agriculteurs, mais ce n'est pas le plus nombreux. Parce que Terre Humanisme s'est toujours adressé plutôt aux particuliers, aux jardiniers, etc. Mais comme quelques agriculteurs viennent, et depuis quelques années, Terre Humanisme propose des formations pour les agriculteurs. Donc ça commence un petit peu à se mettre en place, quoi. Mais de plus en plus d'agriculteurs sont quand même très très très très conscients qu'il y a quelque chose qui ne va pas et qu'il faut faire évoluer les choses. En Ardèche, ça va. Il n'y a pas de grosse exploitation. C'est quand même beaucoup de paysannerie à l'ancienne, donc beaucoup en pluriactivité, qui était une forme d'agroécologie à l'époque, même s'ils n'avaient pas les mêmes connaisseurs scientifiques et qu'il y avait deux, trois petites choses à jouer, quelques paramètres à ajuster. Ils étaient pas mal comme dans la connaissance de l'environnement et tirer une productivité de leur environnement, quoi. Donc on n'est pas dans l'agriculture conventionnelle industrielle ici en Ardèche. Et donc c'est pour ça que ça évolue peut-être un petit peu moins vite avec les agriculteurs locaux. Par contre, j'ai rencontré beaucoup d'agriculteurs dans la Drôme, de la Bio-Vallée, etc. Là, il y a une grosse prise de conscience et ça se joue sur des milliers d'hectares. Et là, ça commence à vraiment devenir intéressant parce que ça commence à montrer un modèle à grande échelle reproductible à d'autres régions.
1: Valo, tu me parlais des mots, de l'étymologie des mots. J'aimerais que tu me définisses quelques termes. Le mot agriculteur, le mot paysan et le mot jardinier.
0: Agriculteur, ben, qui cultive la nature. Le jardinier, le jardin, ça vient, ben, le jardin, c'était l'endroit enclos à côté de la maison où on faisait pousser le potager. Donc le potager, c'était toutes les plantes qu'on mettait dans le potage.
1: Et le paysan ?
0: Et paysan, c'est celui qui vit au pays. Moi, je suis paysan, je ne suis pas producteur.
1: Mais tu es jardinier aussi ?
0: Je suis jardinier, mais je suis paysan, je vis dans le pays. Et même si je ne vis pas de ma production agricole, parce que je travaille beaucoup à Terre Humanisme sur la formation et tout, j'ai mon jardin potager, j'ai mes fruitiers, etc. et tout, mais je vis dans le pays, c'est ça le paysan. Il n'est pas spécialement agriculteur pour moi.
1: Et ici, à TH, Terre Humanisme, c'est quoi ? C'est un jardin ? C'est un potager ? On est où, là ?
0: C'est un jardin pédagogique. Okay. On pourrait faire mieux au niveau de la production, on pourrait faire mieux sur beaucoup de choses, mais comme on travaille avec des novices ou des jeunes jardiniers qui n'ont pas beaucoup d'expérience, on a besoin de prendre du temps, de leur montrer les gestes, etc. Donc on ne peut pas partir en pleine productivité. En 15 jours, le jardin serait rempli et il n'y aura plus de place pour les autres. Donc on est vraiment dans la pédagogie ici.
1: Qu'est-ce qui s'y passe aujourd'hui sur ce lieu de Terre Humanisme ?
0: Beaucoup de choses. On fait du potager, mais le potager c'est un petit peu la base. Donc les gens ont envie d'apprendre le jardin à cultiver leurs légumes, qu'ils soient stagiaires ou volontaires. Mais au-delà de ça, en travaillant dans le jardin, on travaille beaucoup sur la conscience politique, moi j'ai l'impression. On développe beaucoup de thèmes autour de l'autonomie, de l'indépendance, etc. Et plus on parle le jardin, plus on remet en cause notre manière de fonctionner dans la société.
1: Donc jardiner, c'est presque un acte de résistance ?
0: Oh, complètement. Complètement. Parce qu'il se passe beaucoup de choses, ça remet beaucoup, beaucoup de choses en condition, quoi. Et la première chose, l'aseptie. Il faut aseptiser, il faut lutter contre le vivant, il faut tuer les maladies, il faut stériliser nos habitats pour mieux vivre. Dès qu'on est malade, il faut manger des antibiotiques. Alors au contraire, nous on vit avec la vie. Moi j'ai mes mains dans le fumier toute la journée, avec des plaies, des bosses et tout, dans le fumier, dans la gadoue, dans les toilettes sèches et de partout. Je vis pas en conditions aseptiques, et pourtant je vis très bien. Tout est une question de terrain. Donc c'est rééquilibrer les choses, vivre avec le vivant, travailler avec le vivant et pas contre le vivant, ce que nos sociétés ont fait pendant les dernières décennies, quoi. Vivre en Ardèche depuis très longtemps, bon, je me rends plus compte du décalage dans lequel sont les gens des villes par rapport à la réalité naturelle, je vais dire.
1: Allô, on est donc dans ces jardins, je vais te demander de m'emmener quelque part que t'aimes bien. Dans ces jardins écoles, jardins pédagogiques, parce qu'il y a plein de choses différentes. J'ai vu que là-bas, il y avait le jardin de la biodiversité, je crois. Ouais. Là-bas, t'as une serre. Donc peut-être avant de nous emmener, juste recréer, essaie de recréer une dimension visuelle. Tu vois, si quelqu'un arrive là, s'arrête hein, sur le parking, là où il y a les voitures qui sont garées, et vont rentrer dans les jardins, qu'est-ce qu'ils vont voir ?
0: Ils vont voir gros foutoir végétal. Alors il y a encore un visiteur qui me l'a dit de ce matin, il devait avoir 75 ans, pour lui ça le choquait de voir autant d'anarchie végétale, tout. Je lui ai répondu, t'as vu le jardin là-bas, le verger potager ? Tu vois légumes ? Il me dit non. Et je dis, ben les ravageurs non plus. Tout simplement. Quand on est un jardin conventionnel, bien désherbé et tout, vous visitez le jardin, et vous dites, voilà les tomates, voilà les haricots, voilà les patates, voilà les salades, la visite du jardin est terminée, au revoir. La visite d'un jardin conventionnel, elle dure 2 minutes maximum. Alors qu'ici, on peut passer 1 heure, 2 heures sur 100 mètres carrés et raconter des tas de choses de ce qui se passe entre les plantes sauvages, les aromatiques, les légumes, les petits insectes et tout ce qui tourne autour. C'est un monde en soi où il se passe énormément de choses, quoi. Et c'est ça que j'apprécie dans les jardins ici.
1: Donc toute ta connaissance est basée sur quoi ? Sur l'expérience, en fait ?
0: Oui, l'observation et un petit peu de paresse.
1: Pourquoi la paresse ?
0: Pourquoi la paresse ? Parce que le paresseux, il fait bien les choses pour ne pas les recommencer, déjà. Et puis, de temps en temps, bah, on est un peu fainéant et on dit bon, « Oh, là, il faudrait intervenir, mais on va attendre 2-3 jours. » Et quand on revient 2-3 jours après, on voit qu'il n'y a plus de problème. Nos problèmes, ils étaient surtout mentaux, quoi. Donc, surtout, c'est observer. Quand on voit une plante malade, une plante qu'on a mise, et qu'elle est malade, on culpabilise. Donc si je culpabilise, je me rue dans le premier magasin venu qui me vante n'importe quel produit et j'en mets partout. Si je suis un peu plus intelligent, je vais voir sur Internet pour des remèdes naturels pour traiter. Mais est-ce qu'il y a vraiment besoin de traiter ? Observons comment ça se passe et la régulation se passe. N'importe quel insecticide, n'importe quel fongicide est toxique pour le jardin. Maintenant, parfois, quand il y a une culture qui est menacée parce qu'on a un déséquilibre, il faut intervenir, mais il faut réfléchir trois fois avant d'intervenir. Est-ce que j'ai vraiment besoin de sauver cette culture ? Si elle est trop moche, ça ne sert à rien d'intervenir, elle ne sera pas bonne à manger. Donc on est un peu entre limite entre les deux, et voir comment est-ce que les phénomènes de régulation peuvent se mettre en place.
1: Et donc pour en revenir encore une fois ici au jardin de TH, ce lieu de formation, ce que je trouve intéressant, c'est qu'en partant de pas grand-chose, tu arrives complètement à recréer et à redynamiser des écosystèmes, et que cette expérience-là peut être reproduite dans des pays différents, comme notamment, je crois, pas mal de projets au Sahel.
0: De partout, hein. La nature améliore la nature. Le végétal améliore les sols. La terre était un caillou, et il n'y avait pas de végétaux. Et puis il y a une colonisation par les cailloux. Quand on arrache un endroit, qu'on le démolit complètement, on voit qu'il y a une flore qui revient progressivement. Et il y a plusieurs étapes successives de colonisation par des végétaux. Chacun apporte quelque chose pour laisser la place au suivant, pour arriver au climax qu'est la forêt. C'est les perturbations humaines ou climatiques qui peuvent abîmer les sols. Mais si on laisse faire la nature, si on laisse faire les plantes, le sol s'améliore. Et d'un désert, on aura un jour une forêt. Sauf si le système climatique ne le permet pas. Partant de ce concept-là, que les végétaux améliorent les sols, les transforment et font de l'humus, ça peut prendre des années, beaucoup d'années. Hein. Nous, on a amélioré ça avec notre technique agricole, le compost, le paillage, les engrais verts, restaurer l'écosystème. On reproduit les systèmes naturels, mais amplifiés pour aller beaucoup, beaucoup, beaucoup, beaucoup plus vite. Il a fallu 10 000 ans en Europe pour faire 1 mètre à 4 mètres d'humus, hein. Après la dernière glaciation, à moins de 10 000 ans, il n'y avait plus que du caillou. Et au Moyen-Âge, l'Europe était une forêt dans laquelle un écureuil pouvait partir du nord de l'Europe et aller à Gibraltar sans mettre le pied par terre. C'était une forêt immense. Et cette forêt, elle est née de la colonisation des végétaux pendant 10 000 ans. Nous, avec nos connaissances, on essaye d'accélérer le processus et rendre une terre fertile en 2, 3, 4, 5 ans, selon un peu la pauvreté des sols.
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1: Valo, emmène-moi dans un endroit du jardin que tu aimes bien.
0: On pourrait aller dans la biodiversité voir un petit coup d'œil.
1: Allons dans la biodiversité. Là j'observe, il y a plusieurs choses. Je vois une spirale, je vois de la paille et je vois du... Comment t'appelles ça? Du BRF, du bois radial fragmenté?
0: Non, du broyat. Le BRF, c'est une technique très spéciale. Il faut le mettre, le broyat frais en automne, l'incorporer au printemps et tout. C'est une technique très, très, très spéciale qui peut être très, très, très utile dans certains cas, qui a malheureusement été érigée en formule magique à une époque sur Internet. Plein de gens l'ont fait, plein de gens se sont plantés parce qu'ils n'ont pas respecté, ils n'ont pas compris la vie du sol, ils n'ont pas compris la dégradation de la matière organique. Ils ont appliqué une recette magique qui ne s'applique pas de partout. Mais le BRF est très très très utile dans certains cas. Nous on utilise beaucoup de broyats pré-compostés, et donc on a moins de soucis qu'avec les BRF. La paille, toujours du broyat ou de la paille pour protéger de l'évaporation. On a décidé de faire coexister plein d'espèces végétales différentes, aussi bien sauvages, ornementales que des légumes. Et de concentrer tout ça et de mettre une troisième dimension et tout, sur ce petit espace qui fait un peu plus de 50 mètres carrés, on peut se promener pendant une heure et on loupera encore des choses. On le visite dans un sens, dans le sens inverse, on ne verra pas du tout la même chose. Il y a des zones de plein soleil, des zones de pleine ombre, des zones humides, des zones sèches, et chaque plante peut trouver sa place. Et donc c'est un jardin un peu foutoir, bordélique, anarchique, on a entendu tous les qualificatifs. C'est le jardin où on a eu le moins de problèmes d'insectes, le moins de problèmes de maladies, le plus productif dès le départ, grâce à la coexistence de tous les végétaux ensemble qui s'entraident.
1: Donc c'est vraiment, en fait, dans l'équilibre dans un écosystème, c'est lié à la diversité.
0: Totalement. Complètement.
1: Est-ce qu'on pourrait appliquer ce principe de la diversité à l'espèce humaine dans un monde où on est en train de tout uniformiser, alors qu'on comprend aujourd'hui que la stabilité, c'est dans la diversité, l'homme est en train d'aller vers sa propre perte?
0: Complètement. Alors complètement, je te le fais pas dire là. Et là, il y a gros souci de concentration humaine dans certains coins. Alors maintenant, comment refaire de nouveaux villages, refaire de nouveaux lieux pour que la population humaine puisse s'étendre un tout petit peu et recréer des conditions un peu plus écologiques de vie? C'est une grande question, quoi.
1: Oui, ou alors faut que ça vienne de la société civile d'elle-même, que les gens reprennent un peu les rênes de leur vie, et peut-être que, enfin, on observe ça, cette quête de sens. Beaucoup de gens aujourd'hui ont envie de donner un sens différent et reviennent vers des modes de vie un peu plus simples.
0: Ouais, sauf que le problème, c'est le foncier. Je connais plein de gens qui veulent s'installer, mais le foncier, ça coûte très cher. Et il n'y a personne qui veut lâcher prise. Les gros agriculteurs conventionnels qui ont des plaines sur des milliers d'hectares qui ne veulent pas lâcher prise. Donc, quand on achète un terrain, qu'on arrive à trouver un petit bout de terrain quelque part, c'est pas une bonne terre agricole, ils les gardent pour eux-mêmes. Quand on achète un terrain avec une petite maison, on se retrouve avec les pires terres qui soient. Et il faut transformer les sols. Et les plaines agricoles, pendant ce temps-là, elles continuent d'être bétonisées, asphaltisées de partout, pour mettre des grandes surfaces, des banlieues résidentielles et tout. Avant, les villages se faisaient sur le caillou et on cultivait la plaine. Maintenant, on bétonne la plaine et on cultive sur le caillou. Parce que bétonner la plaine, c'est plus facile pour amener des machines. C'est illogique. Mais au départ, on avait le purée d'ortie, le purée de consoude, tous les extraits fermentés. C'était riche en micro-organismes. On dit le purée d'ortie, l'ortie, c'est riche en azote, ça fait pousser les plantes. Mais pas seulement. C'est riche en vitamines, c'est riche en minéraux, c'est riche en silice et c'est riche en micro-organismes. Quand on passe un extrait fermenté d'ortie ou de consoude sur un sol et qu'on fait une analyse, on voit 1000 à 100 000 fois plus de micro-organismes dans le sol une semaine après. Donc c'est toujours travailler sur la vie des sols avec des solutions locales.
1: Pour terminer, quelque chose qui pour toi est inspirant, soit une citation inspirante, soit une petite histoire, un conte, une fable.
0: On est là pour réaliser nos rêves. Moi, un truc qui m'a plu, c'est Oasis en tout lieu. J'ai pas lu le livre de Pierre Rabhi, désolé. J'ai vu le concept Oasis en tout lieu et je me suis dit, ça c'est un concept. Je me fais mon oasis, je me fais mon lieu de vie et je suis là pour me créer mon rêve, me créer mon lieu, envers et contre tout et rien qui m'arrêtera. Et c'est comme ça que je me suis retrouvé en Ardèche, au milieu d'un jardin qui fait un demi-hectare avec plein d'espèces végétales et plein de fleurs, et où on a plaisir à vivre.
1: C'est ça le bonheur?
0: Créer ses rêves. Rêver, c'est beau. Réaliser ses rêves, c'est mieux.
1: Merci Valo.
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0: Vous écoutez Albatros et c'est Céline qui nous rejoint pour un temps de musique classique.
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2: Le hangar Zéro au Havre est né de l'envie de créer un espace ouvert, accessible et collectif, dédié aux rencontres, à la coopération, à la création et au soutien. Dans un contexte plus qu'incertain, cet objectif reste inchangé, faire vivre un lieu commun, ancré sur le territoire, attentif aux enjeux sociaux, culturels et écologiques, et ouvert à toutes et à tous. Notamment, tous les mardis, il y a une distribution AMAP de 18h à 19h, mais c'est sur inscription.

0: C'était le premier mouvement du concerto pour piano numéro 17 en sol majeur de Mozart, sous la baguette de Julien Chauvin et Justin Taylor au pianoforte.
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0: Vous aurez reconnu God Save the King, des variations brillantes de Joseph Guisse et Adrien François Servet, interprétées par Renaud et Gauthier Capuçon.
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0: Voilà le vol du Bourdon de Rimsky-Korsakov, tiré du conte du tsar Saltan, interprété par Camille et Julie Berthollet.

0: Nous venons d'entendre Adam Laloum au piano dans les études symphoniques opus 13 de Robert Schumann.
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2: L'amour et la patience vont obligatoirement ensemble. André Pronovost.
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0: Nous venons d'entendre le concert brisé dans « Hallelujah, laudem dicite nostro » de Heinrich Scheidemann.
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1: Bonjour et bienvenue dans Conscience et harmonie. Et si nous parlions d'hypersensibilité ? Chacun connaît-il son propre niveau de sensibilité ? En général, la première des expériences qui touche notre sensibilité est l'expérience du jugement des autres. Prenons l'exemple d'un hypersensible qui demande de l'aide à une personne jugée normalement sensible. « J'ai besoin d'aide pour mon devoir, je viens de l'écrire, je souhaite ton avis. »« Parfait, laisse-moi le dire. » Et voilà que la personne donne son avis, sans retenue, avec du positif et du négatif. Même si ce qui est dit sonne tout à fait juste, la personne sensible peut se retrouver complètement bloquée dans sa créativité, par un mot. Elle va en perdre son inspiration et ne pourra pas se remettre au travail de la journée. Pourtant, son interlocuteur aura simplement répondu à la demande. Que s'est-il passé ? La gestion des émotions demande pour la personne sensible quelques minutes de plus que pour une personne moins sensible. Ce blocage est le temps d'intégration mentale et physique qu'il faut respecter. Les deux personnes doivent le respecter. La première pour ne pas reprocher à la seconde d'avoir donné son avis, et la seconde ne doit pas reprocher à la première d'être trop sensible. La critique va de toute façon être entendue, comprise et utilisée en temps voulu. Et cela est vrai dans d'autres cas. Chacun a la responsabilité de savoir comment il gère l'émotion qui émerge pour ne pas reporter la faute de ses émotions sur l'autre. Tout se passe comme s'il y avait une suspension du temps durant laquelle tout est possible, énervement ou calme. La personne consciente de son schéma restera calme le temps de laisser l'intégration du flot d'informations se faire. Ceci est de la pleine conscience.
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0: Nous venons d'entendre Bamian de Philippe Hersant, interprété par Anaïs Godemard.
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0: Il s'agissait de la sonate numéro 2, interprétée par Hélène Grimaud, sonate de Rachmaninov.
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0: Jean Sibelius, son quintet pour piano et cordes, interprété par le quatuor Hermès et Guillaume Bellon au piano.
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2: C'est pas faux. Parlons de changement de cap de vie avec Matthias Stiefel, ancien directeur aux Nations Unies.
3: Après 10 ans aux Nations Unies, où j'ai eu des fonctions toujours plus élevées, j'ai acheté des ruines au sud du Portugal, dans une région abandonnée. Et j'ai commencé à travailler et vivre avec mes enfants d'une agriculture de subsistance. Et ce qui m'a poussé, c'était un verset de la Bible que j'avais fini par accrocher au-dessus de mon bureau à l'ONU pour me donner le courage de faire le saut. Et c'était quand Jésus parle avec ses disciples et leur dit « Qu'est-ce que ça vous sert de gagner le monde entier si vous perdez votre âme ?» Et finalement, avec mon succès rapide, professionnel, j'avais un peu l'impression que je perdais mon âme, je ne savais pas où j'allais. Et c'était ce souci profond de faire le point, d'accorder quelque part mon succès professionnel avec ma vie spirituelle et émotionnelle, etc., qui m'a poussé à ça.
2: C'est pas faux, vous a été proposé par Parole.fm.
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0: C'était le Cercle de l'Harmonie et l'Atelier de musique du 20e Festival de Pâques de Deauville en 2016 qui interprétait la symphonie numéro 4 de Félix Mendelssohn-Bartholdy.
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0: Nous venons d'entendre Lettres mêlées pour violon, violoncelle et piano de Eskeish, enregistré lors du 20e Festival de Pâques de Deauville de 2016.
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0: C'était l'ensemble Messiaen dans ce trio pour clarinette, violoncelle et piano opus numéro 3 de Alexander von Zemlinsky lors du 19e festival de Pâques de Deauville en 2015.
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0: C'était les variations d'Adams de Connaisson.
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0: Nous venons d'entendre le Stabat Mater de Giovanni Felice Sanses, interprété par l'ensemble Des Marais lors du 19e Festival de Pâques de Deauville de 2015.
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0: Maxime Van Gerhoff, dans le premier mouvement du concerto pour violon et orchestre en La mineur d'Alexander Glazounov, sous la baguette de Claudio Abbado.
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1: Bonjour, nous aurons aujourd'hui une émission un peu particulière, car nous allons essayer de comprendre l'influence qu'a pu avoir la musique espagnole et la musique celtique dans la musique anglaise du temps de Shakespeare. Alors c'est un peu le début de l'époque baroque, mais ça fait rien. Alors malgré leur saveur typiquement anglaise, les contredanses de John Playford ou les élégantes divisions de William Byrd, les divisions ce sont des variations sur une basse répétée. Les pièces de caractère haut en couleur de Jill Farnaby et l'excentrique collection de Tobias Hume ont été grandement influencées par les styles étrangers. L'importance des influences italiennes et françaises est reconnue depuis longtemps, mais les musiciens du XVIIe siècle s'inspirèrent aussi des idiomes musicaux celtiques et espagnols. A priori, les couleurs vives et primaires des harmonies espagnoles et les subtiles syncopes des rythmes latino-américains n'ont pas grand-chose en commun avec l'énergie entraînante des gigues irlandaises et le voile de brume écossaise des harmonies modales. Néanmoins, ces styles opposés étaient réunis dans la musique retrouvée dans les lilts. Les lilts, c'était des gigues lentes écossais, dans les chants et les danses des masques de cour, et même dans les variations de style savon. Le répertoire de base des musiciens anglais, à tous les niveaux de la société, était des grunds italiens ou espagnols. Le grund, juste pour vous dire, c'est une basse sur laquelle on fait des variations. Et ils étaient combinés, ces grunds, aux mélodies celtiques avec lesquelles ils contrastaient. Et pour enrichir la texture sonore, les musiciens anglais du XVIIe siècle aimaient essayer toutes sortes de consorts, c'est-à-dire d'ensembles, mélangeant des cordes pincées et des cordes frottées, des cordes en métal avec des cordes en boyau, des cordes, des instruments à cordes avec des instruments à vent et des instruments mélodiques avec des instruments harmoniques. Le harp consort, dirigé par Andrew Lawrence King, que vous entendrez, vous interprétez ces belles musiques, qui sont un mélange réussi de musique savante et traditionnelle, est composé de 8 personnes qui jouent du violon baroque, de la flûte renaissance, de la viole de gambe, de la lyre à viole, qui est une petite basse de viol, de la guitare baroque, de la guiterne. La guiterne, alors c'est soit un terme qui voulait dire guitare dans l'ancien temps, soit c'était un instrument à cordes en boyau qui était joué qu'un plectre. Vous entendrez aussi de la cornemuse, du cornet à bouquin, du psaltérion et des percussions. Et différentes harpes, bien sûr, qui sont jouées par le directeur de cet ensemble. Toutes les exécutions sont l'œuvre des membres du harp consort, chacun improvisant sa réalisation de la partition selon les caractéristiques de son instrument. Pour commencer, vous entendrez 8 pièces, toutes tirées de recueils de John Playford et joué par le harp consort, dirigé par donc Andrew Lawrence King. D'abord, 2 pièces, Gypsy Light, ensuite 2 pièces de Irish Hohoan, et puis 3 pièces tirées du Dancing Master, et enfin une pièce des Métamorphoses Gypsies.

Après ses premières pièces de musique anglaise du temps de Shakespeare, interprétées par le Harp Consort et dirigées par Andrew Lawrence King, vous entendrez maintenant quatre pièces de compositeurs différents, successivement de Tobias Hume, A Spanish Humor, de Anthony Holborn, Moilinda, et tirées de Matthew Hotley's Cistern Book, Le Buffin, et de Osborne Commonplace Book, Hyde G.

Pour terminer, nous sommes toujours en compagnie du Harp Consort avec Lawrence King, qui nous interprète des œuvres de musique celte et espagnole dans l'Angleterre de Shakespeare. Et vous entendrez quatre pièces qui sont tirées du recueil qui s'appelle Fitzwilliam Virginal Book.

0: Voilà, c'est la fin de notre émission. J'espère que vous avez passé un agréable moment avec cette musique anglaise et ce magnifique ensemble qui s'appelle le Harp Consort et qui est dirigé par Andrew Lawrence King.
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2: Bienvenue sur Planète Jazz, tour de chant, Pierre de Bettmann. Pierre de Bettmann, musicien, compositeur, pianiste, nous propose dans son dernier disque enregistré en septembre 2019 et intitulé « Essai volume 3 », ce qui présume de disques précédents, « Essai volume 2 » et « Essai volume 1 ». Avec les musiciens fidèles que sont Sylvain Romano, bassiste, et Tony Rapson à la batterie, il a continué son étude des compositions et parmi ses compositions, des chansons françaises réinterprétées. Et je propose à nos auditeurs attentifs une épreuve de reconnaître les chansons qui sont proposées, revues à la sauce jazz avec ce trio. Premier morceau, écoutez et devinez.

un point pour ceux qui ont trouvé la canne de Jeanne de Brassens. Autre chanson du disque Essai numéro 2, enregistré en juin 2017 avec les mêmes musiciens. À vous d'écouter.

plus difficile à trouver. Il s'agissait de « Je bois », une chanson de Boris Vian, musique Alain Corager, le pianiste, pianiste de variété et pianiste de jazz, Alain Corager, qui s'est fait connaître par la musique du film « J'irai cracher sur vos tombes ». Nouveau morceau, à vos neurones, devinez.

Un point pour ceux qui ont trouvé « Belle-Île-en-Mer, Marie-Galante » de Laurent Voulzy. Nouvelle épreuve, écoutez et devinez.

0: Cette dernière épreuve, c'était tout simplement Pulmarine de Serge Gainsbourg qui a été proposée à Adjani. Cette émission vous a peut-être permis de mesurer le travail du jazz par rapport à des airs que l'on connaît, ce qui permet des compositions originales. Bonne écoute, à bientôt.
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3: Au théâtre Le Normandie, ce 19 septembre, l'Oktoberfest plongé dans l'ambiance chaleureuse et festive de l'Oktoberfest au théâtre Le Normandie. Le temps d'une soirée, le théâtre prend des airs de fête bavaroise autour de la convivialité, du partage et de la bonne humeur. 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

Interprété par le Theatre Voices sous la direction de Paul Hillier, nous retrouvons deux extraits de La Passion de la petite fille aux allumettes de David Lang.

0: l'instant, c'était When It Is Time For Me To Go, un extrait de La Passion de la Petite Fille aux Allumettes de David Lang.
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1: À présent, La Chevêche ne s'est pas envolée, tirée de Sur un sentier recouvert de Leos Janáček, interprétée au piano par Hélène Couvert.

0: C'était La chevêche ne s'est pas envolée, tiré de Sur un sentier recouvert de Leo Janáček.
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0: De Johannes Brahms, nous écoutons le quatrième mouvement du quintet pour piano et cordes opus 34 en fa mineur, interprété par le Quatuor Casals.

0: C'était le quatrième mouvement du quintette pour piano et cordes opus 34 en fa mineur de Johannes Brahms.
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3: C'est pas faux. Ancien directeur aux Nations Unies, Matthias Stiefel fait le choix d'apprendre l'agriculture de subsistance.
4: Quand vous retournez dans une société rurale, comme le grand directeur de l'ONU, vous comprenez très vite que toute cette connaissance ne vous sert à rien. Aucun de mes voisins ne savait lire ou écrire. Ils vivaient vraiment dans une agriculture de subsistance presque médiévale et je devais tout réapprendre. Donc mon vieux voisin, qui ne savait ni lire ni écrire, il est devenu mon professeur d'agriculture. Je l'ai appelé comme ça et il était très fier de ça. Et puis simplement, en vivant à la campagne et en vivant de la terre, vous apprenez l'humilité parce que vous vous rendez compte qu'il y a des forces de la nature beaucoup plus importantes que vous ne pourrez jamais maîtriser. Et nous, dans un milieu urbain, on a l'illusion qu'on peut tout contrôler et tout maîtriser.
3: C'est pas faux, vous a été proposé par Parole.fm.
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0: Nous écoutons Les Feuilles du Matin, opus 279 de Johann Strauss.

0: Nous venons d'entendre un morceau de Johann Strauss, Les feuilles du matin.
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0: Du compositeur américain Aaron Copland, nous retrouvons Chorale Nocturne tirée de Rodeo, interprétée par l'Orchestre symphonique de Bratislava sous la direction de Stephen Gusenhauser.

0: C'était Choral Nocturne tiré de Rodeo de Aaron Copland.
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3: Terre d'Auge Tourisme organise à Pont-l'Évêque une exposition sur la fabrication du fromage du lundi au samedi de 10h à 18h et le dimanche en septembre de 10h à 13h. C'est pour toute la famille, c'est gratuit. Le rendez-vous se fait à l'office de tourisme de Pont-l'Évêque. Vidéos et supports pédagogiques sur la fabrication du fromage Pont-l'Évêque. Une exposition d'objets liés à la transformation du lait sera également installée à l'Office du tourisme. Pour plus d'informations, vous pouvez contacter le 02 31 64 12 77 02 31 64 12 77.

d'Edvard Grieg, je vous propose d'écouter trois pièces lyriques, Arietta, Valse et Chant de la Patrie, interprétées au piano par Marianne Pivka.

0: C'était trois petites pièces lyriques d'Edvard Grieg.
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0: Voici maintenant de Michel Richard de Lalande, Miserere, bene ne fac.

0: C'était Miséré, Bénigné Fac, de Michel Richard Delalande, interprété par le groupe vocal Arpège de Bordeaux.
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0: De Jean-Sébastien Bach, nous retrouvons la sonate en sol majeur BWV 1039 pour deux flûtes et basse continue.

0: À l'instant, c'était le presto de la sonate en sol majeur BWV 1039 de Jean-Sébastien Bach.
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0: Nous écoutons une courte pièce d'Henrik Schütz, Selling Cindy Totten.

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1: On ne pourrait apprendre le courage et la patience s'il n'existait que de la joie dans le monde. Hélène Keller.
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3: Nous retrouvons à présent le concerto numéro 4 en ré majeur d'Arcangelo Corelli.

0: d'Arcangelo Corelli, nous venons d'entendre le concerto numéro 4 en ré majeur.
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0: Sans hésitation, vous allez retrouver toute l'atmosphère de la musique baroque italienne avec cette sonate numéro 7 en ré mineur de Francesco Maria Veracini.

0: C'était la sonate numéro 7 en ré mineur de Francesco Maria Veracini.
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0: C'était à l'instant Esther Lamandier qui nous chantait en hébreu biblique le psaume 91, celui qui se place sous sa sauvegarde.
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3: Chers amis de l'opéra, bonjour. Ah, quel ravissement que d'entendre les duos d'amour de la soprano et du ténor, les épanchements, les abandons, mais il faut bien le dire aussi les inquiétudes et les doutes de ces chéris du public. On redoute avec eux et pour eux le dénouement dont on sait que bien souvent il sera fatal. Mais y aurait-il une histoire s'il n'y en avait la face noire? Celle des méchants, des traîtres, des cyniques, des ambitieux, des menteurs manipulateurs, des prêts à tout pour se venger. Je vous invite à visiter une partie seulement, tant elle est longue. Une partie de cette sombre galerie de portraits. Pauvres barytons et pauvres basses auxquels sont dévolues ces titres tristes et sinistres besognes, tandis que le ténor est la sympathique victime, enfin presque toujours. Il y a des exceptions, comme le duc de Mantoue dans Rigoletto, qui n'est pas vraiment un modèle de vertu. Pour commencer, l'exemple même du pervers narcissique, du prédateur cynique, du parfait amoral, si on peut oser cet oxymore, Don Juan, dont le génie de Mozart, aidé quand même par son librettiste Da Ponte, nous a donné un portrait incisif et sans concession. Don Juan collectionne des conquêtes féminines,